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1: Bonjour à tous. Mauvaise nouvelle, le prix de référence du gaz augmentera de 6,3% au 1er octobre, annonce la Commission de régulation de l'énergie. Cette nouvelle hausse importante après celle du 1er septembre est directement liée au conflit dans le détroit d'Ormuz. Plus d'un quart des Français se déclarent en situation de précarité, 26%, soit 6 points de plus qu'en 2025. Et cette précarité s'enracine notamment à cause de la crise énergétique, constate le Secours populaire. Le père de famille qui a menacé de décapiter une enseignante près de Toulouse a été condamné en comparution immédiate à 6 mois de prison ferme. Il a été incarcéré à l'issue de l'audience. À 7 mois du procès en appel de Cédric Jubilard, procès programmé du 30 avril au 14 mai prochain aux assises de la Haute-Garonne à Toulouse, la justice va organiser une nouvelle reconstitution de la nuit où Delphine Ossagel, épouse Jubilard, a été tuée. Cette reconstitution va avoir lieu au début du mois d'octobre. Après l'incendie du marché du Soleil hier à Marseille, la piste criminelle est privilégiée. Un homme a été aperçu en train d'escalader le site avant le déclenchement du feu, précise le parquet marseillais. Visite guidée à l'occasion des Journées européennes du patrimoine. Les 19 et 20 septembre, la Marine nationale va exceptionnellement ouvrir au public l'un de ses bâtiments de surface à Toulon, et pas n'importe lequel, le Jacques Stoskov, bâtiment ravitailleur de force, l'un des navires les plus récents de la flotte. La Marine célèbre ses 400 ans. Pour l'occasion, elle ouvre largement les portes de plusieurs de ses sites à Toulon, mais aussi à Saint-Mandré. Hier. En football, entrée réussie. De retour en Ligue des Champions, Lens a renversé le Slavia Prague, 3 buts à 2 en quelques minutes en toute fin de match, avec deux buts de Florian Thauvin et Ruben Aguilar. Les Sang et Or lancent donc parfaitement leur campagne européenne 3 ans après leur dernière participation à la compétition. Dans les autres rencontres de la soirée, le Bayern Munich a écrasé Bodo Glimt 5-0, Manchester United a dominé Sabah 4-0 et Côme a créé la surprise en battant les 4 buts.

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1: Bonjour à tous. L'économie française décroche. L'INSEE abaisse fortement sa prévision de croissance pour cette année. Seulement 0,4% contre 0,7% attendu jusqu'ici. La France ferait ainsi nettement moins bien que ses voisins européens. Le pouvoir d'achat devrait reculer de 0,4% sur l'année. Le chômage pourrait atteindre 8,6% en décembre. L'INSEE prévoit également une inflation proche de 3% en fin d'année. Cette dégradation complique encore la préparation du budget 2027 et la réduction du déficit public. À une voix près, le budget porté par le président de la métropole ex-Marseille ne passe pas. Nicolas Hisnard a pourtant bénéficié du soutien surprise des voix du RN. Le maire de Marseille a voté contre pour s'opposer à une perte de 36 millions d'euros pour sa commune. Il a visiblement su convaincre. Du nouveau, après les menaces de décapitation contre une enseignante près de Toulouse, le père d'un élève a été condamné hier soir à 6 mois de prison ferme. Il a été immédiatement incarcéré. Les menaces avaient été proférées après une sanction infligée à son enfant. Le ministre de l'Éducation avait dénoncé des faits d'une extrême gravité. Grave accident hier soir à Menton, vers 20h30, pour une raison indéterminée. Un véhicule a percuté 2 piétons. Un homme de 80 ans est décédé. Une femme de 79 ans a été grièvement blessée près de la promenade du Soleil. Le conducteur du véhicule a lui été pris en charge par les forces de l'ordre. Ce vendredi marque également les 25 ans des attentats du 11 septembre aux États-Unis. Des cérémonies sont prévues aujourd'hui à New York, au Pentagone et en Pennsylvanie. Les attaques de 2001 avaient fait 2977 victimes. À grande zéro, les noms des victimes seront de nouveau lus au cours de la cérémonie. En football, Lens réussit son entrée en Ligue des Champions. Les 100 et or se sont imposés hier soir 3-2 sur la pelouse du Slavia Prague au terme d'un match spectaculaire. Une victoire précieuse dès la première journée de la compétition. Et puis, retour à la Ligue 1 dès ce soir. Rennes reçoit Marseille à 20h45 pour ouvrir la 4e journée. Le PSG...
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0: Bienvenue dans ce nouveau numéro de Pionniers de la ville durable, émission coproduite par Radio Immo et Construction 21. Et aujourd'hui, je me trouve avec Michel Cadeau. Bonjour.
3: Bonjour.
0: Vous êtes directeur technique matériaux biosourcés et éco-matériaux de la société Chaux et Enduits de Saint-Astier, donc CESA.
3: C'est ça.
0: Une entreprise familiale depuis 4 générations. Alors, on aime beaucoup les entreprises familiales sur notre antenne. Alors, pouvez-vous nous présenter justement votre société?
3: Donc, notre société, à la base, c'est une entreprise qui fabrique de la chaux hydraulique naturelle pure au départ, depuis 1920, sur le site actuel des Chaux de Saint-Astier.
0: D'accord.
3: Donc, on est producteur de chaux hydraulique naturelle pure. Nous avons une carrière souterraine qui fait à peu près 40 hectares aujourd'hui. Et ces carrières se visitent d'ailleurs l'été. Mm-hmm. Et nous sommes producteurs de chaux. Notre chiffre d'affaires, c'est à peu près 30 millions d'euros. Plus ou moins 1 million en fonction des années. Nous avons 140 salariés en CDI.
0: Oui.
3: Et notre...
0: Sur le même site, les salariés.
3: Oui. Non, en fait, nous avons 140 salariés total sur l'entreprise parce que nous avons des salariés qui sont des commerciaux et qui sont en région.
0: D'accord.
3: Donc, tout le monde n'est pas positionné à Saint-Astier même.
0: D'accord.
3: Mais l'entreprise, on a 140 salariés. Et sur le bassin de Saint-Astier, vous avez en fait 3 usines aujourd'hui sur le même bassin. 2 usines qui sont, on va dire, spécialisées dans la fabrication de chaux hydrauliques naturels et 1 usine qui est plus spécialisée dans la fabrication de mortiers industriels et de mélanges.
0: D'accord.
3: Et donc, nous exportons à peu près 12%, entre 12 et 15% de nos produits à l'étranger.
0: D'accord. Et dans quel pays, par exemple?
3: Principalement Royaume-Uni, Italie, Espagne, Scandinavie, États-Unis, Israël un petit peu, voilà.
0: D'accord, donc
3: Allemagne bientôt.
0: Assez proche, mais aussi un peu plus loin.
3: États-Unis. Ah oui, on a même travaillé un peu pour la Chine, un peu en Australie.
0: D'accord. Et vos clients, quels sont le profil de vos clients?
3: Nos clients, enfin, en fait, Nos clients sont les marchands de matériaux, mais en fait, nous, pour nous, les marchands de matériaux, c'est une étape. Donc, notre client final, c'est l'entreprise de maçonnerie, l'entreprise de rénovation du bâti ancien, l'entreprise monument historique. Voilà, ce sont eux nos véritables clients, même si on a un intermédiaire entre eux et nous, qui est le négoce de matériaux.
0: D'accord. Alors, on va parler de la chaux un peu plus en détail. En quoi est-ce un matériau biosourcé et plus largement un éco-matériau ?
3: Alors, la chaux n'est pas un matériau biosourcé. La chaux hydraulique naturelle pure, c'est pour être biosourcé, il faudrait qu'il soit issu biologique. Donc non, c'est un calcaire. Donc la chaux n'est pas un matériau biosourcé. Mais avec la chaux hydraulique naturelle pure de Saint-Astier, on fabrique des éco-matériaux. C'est-à-dire qu'en mélangeant nos chaux avec des matériaux comme du chanvre ou en allant sur du bâti paille ou en mélangeant avec du colza ou du lin ou plein de matériaux biosourcés, on fait des éco-matériaux, en particulier des bétons ou des enduits à base de ces matériaux-là.
0: Et
3: biosourcés.
0: D'accord. Du coup,
3: mais la chaux n'est pas un matériau biosourcé.
0: En le mélangeant que ça devient
3: des éco-matériaux.
0: D'accord. Et du coup, alors, quelles utilisations faites-vous de la chaux ?
3: Alors, l'utilisation principale, c'est la rénovation du bâti ancien. Ça, c'est notre cœur de métier. C'est-à-dire que Saint-Astier, nous sommes connus et reconnus pour la qualité de nos produits pour la rénovation du bâti ancien. Après, avec ces produits de base, les chaux hydrauliques naturels, on fabrique d'autres produits, des liants et des mortiers, qui sont utilisés, eux, alors, ou dans le bâti ancien, ou dans le bâti récent, ou pour fabriquer des éco-matériaux.
0: D'accord. Et justement, alors, quels autres matériaux vous produisez chez Saint-Astier ?
3: Alors, on fabrique des liants formulés à base de nos chaux. Mmh. On fabrique des mortiers industriels spécialisés pour la rénovation, des mortiers à base de chaux pour aller sur le bâti ancien, des mortiers de réparation de pierre, des mortiers plâtre chaud pour la rénovation du bâti parisien, par exemple. Voilà. Ça, c'est un éventail extrêmement important de notre collection de produits. On a à peu près 70 produits différents à la gamme de Saint-Astier.
0: Et là, du coup, à quel besoin répondent-ils ? Est-ce que c'est toujours la rénovation
3: À 90%, à 80%, oui, on est dans la rénovation et à peu près 20% de nos produits vont dans le neuf.
0: D'accord.
3: Donc on est très, très branché à la rénovation.
0: Et comment ça se fait, ça, justement ?
3: Les restaurations. Parce que les produits, on va dire, qui ont été utilisés à l'origine, par exemple, pour construire le Mont-Saint-Michel ou pour construire la cathédrale de Paris ou pour construire les grands monuments français, ont été construits à la chaux et pas au ciment. Donc les gens reviennent vers nous depuis, on va dire, 25-30 ans, un petit peu plus, reviennent vers nous pour retrouver ces produits, on va dire, d'origine, pour restaurer les bâtiments. Voilà. C'est pour ça qu'on est très spécialisé là-dedans.
0: Et pourquoi on fait pas la restauration plus de neuf avec de la chaux ?
3: Et parce que, en fait, dans le neuf aujourd'hui, les gens veulent aller vite. Et si vous utilisez la chaux seule, il va falloir que vous ayez sur le chantier, rajouter du sable, rajouter peut-être d'autres éléments. Donc les gens, ça les embête un petit peu. Quand on va dans le neuf, les gens préfèrent utiliser des matériaux, on va dire, prêts à l'emploi, donc des mortiers industriels, en sac, dans lesquels ils n'ont plus qu'à rajouter de l'eau.
0: D'accord.
3: Voilà, c'est plus facile.
0: Par souci de rapidité,
3: plus facile,
0: de facilité,
3: évidemment,
0: ouais.
3: Voilà, souci et d'économie.
0: D'accord.
3: Aussi.
0: Oui. Alors, la société Saint-Astier, justement, est un centre de formation aussi. Est-ce que vous pouvez nous en dire plus ?
3: Oui, tout à fait. Ouais. C'est-à-dire que nous sommes Calliope, d'accord ? Nous avons un agrément Calliope et nous faisons des formations pour les artisans, pour les maîtres d'ouvrage, pour les maîtres d'œuvre. Donc, on fait des formations, par exemple, sur la restauration et la rénovation, bien sûr, puisque c'est notre cœur de métier. Mais sur les bétons de chanvre, sur les bétons de chaux, sur, on va dire, la décoration avec des badigeons, avec des stucs. Voilà, donc on forme les gens, on forme tous ceux qui ont envie de se former. Et ils viennent nous voir dans notre belle Dordogne. Et voilà, nous avons un centre de formation dédié pour tous ces utilisateurs possibles.
0: C'est génial, parce que du coup, vous pensez à tout, en fait. Il y a pas que vous ne.
3: Mais on essaie, oui. On va pas dire qu'on pense à tout parce qu'on oublie toujours quelque chose, mais on essaie de partir de la chaux pour aller jusqu'au chantier. Et nos collaborateurs, par exemple, font de la prescription sur chantier, c'est-à-dire qu'ils se déplacent, ils vont sur les chantiers.
0: En fait, vous accompagnez les personnes jusqu'au bout.
3: Complètement, totalement, totalement. Archi, entreprise, tout le monde.
0: Rapidement, est-ce que vous avez, je ne sais pas, un projet symbolique ou marquant à nous décrire ?
3: Alors, il y en a un qui va venir, mais pour l'instant, on ne peut pas en parler parce qu'il n'est pas encore signé.
0: Ah, c'est secret encore. Alors, non, ne nous dites rien.
3: C'est très emblématique, si vous voyez ce que je veux dire. En France, c'est le plus beau chantier qu'il y aura à faire en rénovation. Et donc, on a travaillé, par exemple, sur le Mont-Saint-Michel. C'est nous qui avons été, nos liants ont été utilisés pour la restauration du Mont-Saint-Michel. C'est très symbolique. Mmh. Sur le Grand Palais à Paris, notre mortier de réparation de pierre a été utilisé sur le Grand Palais à Paris, par exemple, et sur le Petit Palais aussi. À l'étranger, on a fait l'université de Tampa, a été faite avec nos produits. À Londres, on a fait beaucoup, beaucoup de chantiers à Londres, dont celui où les colliers de la reine sont, enfin, les bijoux de la reine sont entreposés. Donc, tous ces chantiers emblématiques, oui. Toutes ces belles restaurations sont très souvent faites avec les chaux de Saint-Astier.
0: Ça doit être une vraie fierté pour vous, du coup.
3: Totalement, totalement, totalement. Et ça fait plaisir, en plus, d'aller les voir, puisqu'on est sollicité pour aller prescrire et pour aller vérifier, c'est un grand mot, pour aller voir in fine comment les choses ont été faites. Donc c'est très très valorisant, oui, tout à fait.
0: Bon, du coup, je vous rappellerai...
3: Donc... D'ailleurs, moi, ça fait 40 ans que je suis à Saint-Astier, vous voyez, je ne suis jamais parti.
0: Ouais.
3: Je suis arrivé jeune et j'en partirai vieux.
0: Bon, du coup, je vous rappellerai dans quelques mois pour une autre interview pour que vous nous révéliez ce fameux projet top secret.
3: Tout à fait, ça marche.
0: Super. Merci beaucoup Michel Cadeau, je rappelle que vous êtes directeur technique.
3: Merci à vous, Bérénice. Merci.
0: Matériaux biosourcés éco-matériaux chez Chaux et Enduit de Saint-Astier, qui est adhérent de l'association Construction 21.
3: Tout à fait.
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1: Bonjour à tous, bienvenue dans ce nouveau numéro de Pionniers de la ville durable. On est ravis d'accueillir Frédéric Sel, c'est la directrice générale du CD2E. Bonjour Frédéric.
2: Bonjour.
1: Le CD2E, c'est le centre de déploiement de l'éco-transition dans les entreprises et les territoires. Mais je vous laisse nous présenter plus en détail ce CD2E.
2: Alors, le CD2E, en fait, c'est un démonstrateur de la transition écologique en fait en Hauts-de-France qui a été créé il y a 20 ans. Alors, il y a 20 ans, on parlait de développement durable. Aujourd'hui, on travaille sur la transition écologique. Et le CD2E, il a plusieurs champs d'action. Un premier, en fait, qui est celui de la transition écologique dans le bâtiment, en travaillant la rénovation et la construction durable. Un deuxième qui est aussi intimement lié, qui est sur les énergies renouvelables. Donc, on travaille chez nous avec des systèmes d'expertise sur les panneaux photovoltaïques et sur l'éolien, notamment l'éolien, en fait, sur les bâtiments. Et puis, le dernier sujet, en fait, mais qui englobe pas mal de thématiques, qui sont l'éco-transition avec en fait l'ACV et l'éco-conception en fait des bâtiments et des autres choses.
1: L'ACV, l'analyse du cycle de vie, hein. On essaye de décrypter les acronymes.
2: Excusez-moi, oui, je vais essayer de pas être en acronyme, donc l'ACV, l'analyse du cycle de vie, pardon.
1: Alors, on a l'impression justement que ce sont autant de thématiques dont on ne peut plus se passer aujourd'hui, on entend beaucoup parler. Est-ce que vous aussi, vous avez vu cette vague arriver? Est-ce que le CD2E, j'ai l'impression qu'il n'a jamais été aussi utile qu'aujourd'hui?
2: Écoutez, moi je suis arrivée au CD2E il y a un an et j'ai été, comme je dirigeais une entreprise de construction bois antérieurement, j'ai été rencontrer tous ceux avec qui m'avaient déjà commandé des bâtiments et avec qui j'avais travaillé, des bailleurs, des promoteurs qui ont commencé déjà à nous rejoindre. Ce qui était assez intéressant, c'est qu'ils ont commencé à adhérer et puis on a travaillé la sensibilisation en fait pour un certain nombre d'entre eux. On a aussi rentré pas mal de communes et là on voit que depuis les dernières semaines, on a une accélération de ce processus avec des acteurs qui nous disent bon maintenant faut y aller quoi, parce que effectivement les coûts de l'énergie ayant fortement augmenté, on est en plein, quand on parle en fait de rénovation des bâtiments, c'est la baisse des coûts en fait des ménages. Quand on parle de solarisation, c'est de travailler sur l'indépendance énergétique. Donc si vous voulez, cette question là elle est aujourd'hui il y a plus qu'une accélération. Aujourd'hui la question qu'on se pose nous, c'est comment on fait dans un contexte où on a aussi du mal à recruter, un peu comme toutes les entreprises, oui, pour accompagner plus de monde de façon collective.
1: Alors justement, voilà, oui, explosion de la demande, bah tant mieux. Ces adhérents, justement, qui sont-ils? Est-ce que ce sont des entreprises, des collectivités? À qui est ouvert le CD2E?
2: Alors, on a le CD2E, il est ouvert, comme vous l'avez dit, notre titre, c'était éco-entreprise, donc c'est la base, hein, j'ai envie de dire, c'était d'abord celle qui accompagnait la transition écologique en étant des éco-entreprises et en apportant des solutions. Ça, c'est ceux qui sont, entre guillemets, les transitions natives, comme on pourrait dire. Mais il y a aujourd'hui, en fait, évidemment, en fait, tous les acteurs qui ont besoin de la transition écologique, donc des promoteurs, des bailleurs, aussi en fait des entreprises de construction, mais aussi et surtout aussi des communes et des établissements publics qui ont besoin en fait pour leur propre patrimoine de travailler en fait ce sujet et aussi de trouver des dispositifs pour accompagner les territoires dans lesquels elles se situent.
1: Vous mettez à disposition
2: voilà, tous
1: de vos membres.
2: Les
1: Pardon, vous mettez à disposition de vos membres énormément de ressources, hein, que ce soit des newsletters, vous êtes très actifs aussi sur les rencontres, etc. Comment ça se passe? Qu'est-ce que vous leur proposez? Comment rester en contact de toute cette information?
2: Alors, vous avez plusieurs façons. On a d'abord un réseau d'adhérents hein, qui fait environ 230. Alors, il y a aussi des choses qui sont même ouvertes à l'extérieur sans être adhérents. Donc, vous avez des moments de rencontre en fait sur les différents domaines sur lesquels nous travaillons, à savoir le bâtiment, le solaire, etc. Donc, ça, ces moments en fait sont ouverts à nos adhérents. Vous avez des formations en fait. Le CD2E et organise de formations sur tous les sujets sur lesquels on travaille, c'est-à-dire ça va des écomatériaux sur lesquels on peut former, le chanvre, la paille, le lin, la laine de bois, etc. Ça va aussi sur le solaire, donc ça c'est des modalités d'accompagnement. Et puis après, vous avez de l'accompagnement individuel sur des projets de rénovation, de construction ou des projets en fait de solarisation sur lesquels nous accompagnons soit seul, soit avec des bureaux d'études, les projets des territoires ou des bailleurs ou des promoteurs avec lesquels nous travaillons.
1: Donc voilà.
2: Donc ça, c'est vraiment nos modalités d'accompagnement en fait au CD2E. On est la particularité, c'est que comme on est une association, on n'a pas vocation à remplacer le monde du privé qui pourrait le faire. Donc notre travail, ça va être d'aller vers la sensibilisation, de définir en fait les actions qui sont réalisées, éventuellement d'en monter une première et d'écrire en fait la feuille de route en fait des suivantes qui vont être réalisées, et puis de faire le montage en fait du cahier des charges des opérations qui vont être faites avec des bureaux d'études et des architectes en fait qui vont accompagner les différentes opérations de rénovation, construction, solarisation.
1: Mmh. Donc beaucoup de projets, beaucoup de transversal on dirait dans vos différentes activités. Pour autant, est-ce qu'il y a un grand projet sur lequel vous travaillez cette année ou peut-être pour les années futures, Frédéric Salz?
2: Ben, j'ai envie de dire que nous, on attaque notre territoire par tous les bouts, que ce soit en fait travailler avec les bailleurs sociaux. Vous voyez, le lieu où est situé le CD2E, c'est Los Angoël, au cœur en fait du bassin minier. Dans le bassin minier, vous avez 70% de gens qui habitent chez les bailleurs sociaux. Donc, on travaille avec tous les bailleurs sociaux en fait du bassin minier. Donc, c'est un très gros projet qui s'appelle la rénovation du bassin minier, en fait ERBM, dans lequel nous, on est extrêmement impliqués sur des cités minières en termes de rénovation. Ça, c'est un projet sur lequel on est depuis plusieurs années. Mais aujourd'hui, on est sollicité par tous les bailleurs sociaux des territoires pour les accompagner dans leur projet de rénovation thermique de leur foncier. Sur lequel nous on est positionné, et la particularité du CD2E, c'est évidemment on ne rénovera pas et on ne construira pas en fait le monde de demain avec des matériaux d'hier, c'est qu'on le fait avec des matériaux biosourcés et des matériaux biosourcés essentiellement locaux. Le lin est un matériau biosourcé local, le chanvre aussi, et la paille avec lequel nous travaillons.
1: Et bien sûr, on n'oublie pas le bois, vraiment, autant de matériaux biosourcés.
2: Vous me l'enlevez de la bouche, puisque je vous l'ai dit, je dirigeais une entreprise de construction bois avant, donc forcément, c'est un matériau biosourcé par excellence pour la reconstruction. Alors, on peut le faire, en fait, en rénovation, en travaillant la rénovation par l'extérieur, avec des murs, mais je pense que vous avez déjà entendu parler des projets Energy Sprong, sur lesquels nous, on fait de l'accompagnement, notamment des entreprises.
1: Bien sûr. C'est vrai qu'il y a un véritable engouement, vous l'avez dit, à une époque où en plus on a une véritable pénurie de matériaux, de matières premières. On sent que c'est compliqué, ça devient compliqué pour beaucoup de chantiers. Est-ce que justement ça pousse les autres matériaux alternatifs, on va dire, et notamment biosourcés?
2: Alors, si vous voulez, dans les matériaux biosourcés, vous l'avez rappelé, le bois. En fait, on a aussi le bois local chez nous qui est en train de s'organiser, puisque c'est le peuplier en fait qui est le matériau bois utilisable en Haute-France en bois local. Donc évidemment, ça va pousser la dynamique. Il faut avoir en tête que le peuplier était plus cher, en fait quasiment 30% il y a juste avant la crise. Alors j'ai envie de dire pas la crise énergétique, mais la crise du Covid. Et depuis la crise du Covid, le peuplier est quasiment à l'identique en termes de coûts par rapport en fait au prix des bois autrichiens et nordiques. Donc, vous voyez qu'on a une poussée. Et puis, du coup, en fait, si vous voulez, les filières locales sont en train de s'organiser pour pouvoir

0: usine qui s'ouvrira en fait probablement l'année prochaine en fait chez nous en fait à côté de Dunkerque à Bourbourg qui va produire des briques de lin en fait en lin local, sachant que c'est la moitié de la fibre en fait qui est utilisée.
1: Et voilà, en tout
0: Alors, je
1: cas.
0: m'excuse, vous m'avez posé la question et je ne vous ai pas complètement répondu. L'objectif du CD2E, en fait, sur les 3 ans à venir, c'est d'amener à des projets concrets de massification de la transition écologique. C'est vraiment que les projets, en fait, se transforment en actions, en fait, réelles et en chantiers durables.
1: On en a évidemment bien besoin dans ce processus de transition. Un grand merci, Frédéric Sell. Je rappelle que vous êtes directrice générale du CD2E, le centre de déploiement de l'éco-transition dans les entreprises et les territoires. Et c'est dans les Hauts-de-France. Un grand merci et à très bientôt dans Les Pionniers de la Ville Durable.
0: Merci beaucoup, merci de votre interview. À bientôt.
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1: Et j'ai le plaisir aujourd'hui de recevoir Laetitia Boucher. Bonjour Laetitia.
2: Bonjour.
1: Vous êtes responsable développement durable Europe du Sud pour la société Interface. Alors avant d'évoquer avec vous protection de l'environnement, présentez-nous en quelques mots la société Interface, mais surtout ses objectifs, son positionnement national et international.
2: Donc Interface, c'est un fabricant de sols modulaires. Historiquement, on fabriquait des dalles de moquette depuis fort longtemps maintenant.
1: Oui.
2: Et depuis quelques années, on a diversifié. On produit également du caoutchouc et ce qu'on appelle de la LVT, donc du PVC tout simplement.
1: Donc autant au niveau national qu'international.
2: International, hein. Oui, tout à fait. On est présent dans le monde entier. On a 7 usines dans le monde de production et... réparti un petit peu partout sur chaque continent pour en fait pouvoir servir nos clients au plus proche. Notre chiffre d'affaires est de 1,3 milliard de dollars.
1: Oui.
2: Et on est 4500 dans le monde aujourd'hui.
1: Parce que la société initiale est à Atlanta, je crois.
2: C'est ça, exactement.
1: Et vous êtes en nombre de combien ? En tout cas, sur le domaine national, vous êtes en nombre de combien ?
2: En France, on est une quarantaine.
1: Vous êtes une quarantaine, oui. À travailler activement sur ces questions-là, en tout cas.
2: C'est plus la représentation commerciale d'Interface.
1: Très
2: qui
1: bien.
2: Est en France.
1: Alors, pourquoi et comment votre entreprise se positionne et s'engage dans la lutte contre le changement climatique ?

0: continuer à travailler sur différentes innovations qui allaient nous permettre de diminuer cet impact,
1: ouais.
0: Et toujours dans l'idée d'avoir zéro impact d'ici 2020. Il se trouve qu'on a tellement bien réussi qu'en 2016, on s'est dit « Waouh, on va l'atteindre, qu'est-ce qu'on fait derrière ?»
1: Eh oui, il faut aller encore plus loin.
0: Exactement. Donc, on a décidé de lancer une nouvelle mission en 2016 qui s'appelle Climate Tech Back, dont l'objectif est de devenir une entreprise régénératrice, c'est-à-dire qu'on ne va plus être neutre ou en tout cas faire attention à ne plus faire de mal à l'environnement, mais de devenir positif. Donc, toute la question de savoir comment régénérer notre écosystème, comment faire du bien à notre climat, etc., etc. Donc ça, c'était en 2016. Pour vous donner quelques résultats qu'on a obtenus.
1: Oui, résultats, bien sûr. C'est ce qui nous intéresse le plus, effectivement.
0: Donc depuis 1996, on a réduit nos émissions de CO2 de 96%. Donc je parle pour la partie moquette, parce que les deux autres produits qui sont le LVT et le caoutchouc, ce sont des acquisitions récentes. Donc on n'a pas encore assez de recul, mais on travaille, on va faire exactement le même travail de toute manière. Donc on a réduit nos émissions de gaz à effet de serre de 96%. On a réduit aussi l'utilisation de l'eau dans nos process de 82%. Ça, je vous parle au niveau global.
1: Mm-hmm.
0: En Europe, par exemple, notre usine est climatiquement neutre, c'est-à-dire qu'on utilise, par exemple, des énergies renouvelables, que ce soit de l'éolien, du solaire ou même des biogaz pour chauffer nos sous-couches, par exemple. Et l'empreinte carbone de nos produits, on a réussi à la diminuer de 64%. 14%,
1: pardon. C'est incroyable.
0: Ouais.
1: Comme quoi les choses étaient possibles, il fallait juste trouver la solution.
0: Voilà, exactement. Donc c'est vrai que c'est énorme. Aujourd'hui, on arrive à avoir donc des produits neutres en carbone, c'est-à-dire que les 36% qu'on n'arrive pas aujourd'hui à éviter, que ce soit par la logistique, par exemple, les transports, etc., où on n'a pas encore de solution, on les compense via des programmes de reforestation, d'éolien, etc., etc.
1: Alors, la question qu'on se pose, c'est est-ce que cette prise de conscience climatique a coûté plus cher à l'entreprise ou finalement, vous êtes rentré dans vos frais ?
0: Non, très rapidement, en fait, on a eu des gros retours sur investissement parce que, comme je vous disais, War on Waste, c'était tous les déchets. Donc, notamment, on a réussi à fabriquer des produits plus performants avec beaucoup moins de matière et garder les performances du produit. Donc ça, c'était vraiment intéressant. Et puis, on a développé, en fait, toute cette mission a développé beaucoup d'innovations. En fait, l'innovation a été menée par ça. Donc, on a notamment développé des produits à ce qu'on appelle à motif aléatoire, c'est-à-dire que vous allez avoir moins de chutes, par exemple, à la pause. C'est quand même 50% moins de chutes par rapport à un produit classique. Donc voilà, c'est plein de petites choses comme ça qui ont fait que ça nous a permis de réduire nos impacts et d'être effectivement rentable.
1: Maintenant que vous allez observer ce qui se passe aussi en Europe, plus particulièrement en Europe du Sud, est-ce que pour vous, il y a des pays qui sont des montreurs d'exemple ?
0: En Europe du Sud, c'est un peu compliqué.
1: Mais oui. Mais est-ce que dans l'Europe tout court, est-ce que pour vous, il y a des pays qui ont sacrément avancé sur ces questions-là avant nous, en France ?
0: Les pays nordiques. Et je trouve qu'en ce moment, l'Angleterre, notamment, entre autres, enfin, excusez-moi, je les inclus pas dans les pays nordiques.
1: Mais bien sûr, on a compris.
0: Mais la Grande-Bretagne, en ce moment, je trouve qu'ils prennent beaucoup d'engagement. Il faudra voir si c'est suivi des faits. Mais oui, ça avance. Après, j'ai l'impression qu'en France, on commence quand même à avoir une prise de conscience, surtout après ce qui s'est passé là avec la pandémie. Et on va voir ce qui est annoncé cette semaine.
1: Oui.
0: Normalement, je crois qu'il y a 30 milliards, je ne sais plus.
1: Il y a beaucoup d'argent qui vont être mis en... Oui, oui, c'est ça. Effectivement.
0: Qui vont être réservés à l'écologie. Donc ça va être intéressant de suivre.
1: En espérant que les actions suivent derrière.
0: Exactement.
1: Et qu'il y ait des prises de conscience soient montreurs d'exemple, en tout cas.
0: Exactement.
1: Quel conseil vous donneriez, vous, à une entreprise qui se pose la même question, qui est celle d'agir pour le climat ? Est-ce qu'il faut, selon vous, changer son modèle d'affaires pour s'investir dans ce champ important ?
0: Je pense que oui, il faut vraiment revoir l'intégralité de sa chaîne de valeur, c'est-à-dire que voir à partir du moment de l'extraction de la matière première, ou en tout cas auprès de ses fournisseurs, aussi les inciter, parce que nous, on n'a pas réussi tout seul, on a aussi embarqué tout le monde avec nous, et c'est grâce aussi à nos fournisseurs.
1: Vous avez eu besoin des autres, en fait,
0: exactement,
1: pour avancer.
0: Qu'on a réussi à changer les choses. Et je pense que Nous, en tout cas, ce qu'on a fait, c'était de se fixer un objectif hyper ambitieux, comme le nouveau, hein, puisqu'on se fixe d'avoir un impact carbone négatif d'ici 2040. Il y a quelques entreprises qui sont en train d'annoncer la même chose, notamment Microsoft ces derniers temps.
1: Oui, bah écoutez, on verra qui va arriver à la ligne d'arrivée pour les autres.
0: Toujours-t-il qu'il y a des engagements qui sont pris. Mais, et puis c'est intéressant de voir qu'il y en a d'autres qui se lancent dans la...

0: dans l'histoire. En tout cas, voilà, nous, c'était vraiment ça. On voulait aller décrocher la Lune. Mmh. On pensait que ce serait irréalisable. Et il y a plusieurs personnes qui ont pensé qu'on était fous. Mmh. Certains employés, d'ailleurs. Et puis, finalement, en fait, c'est ces objectifs très ambitieux qui nous ont permis d'avancer, de tout faire pour y arriver. Y arriver.
1: Et vous êtes clairement montreur d'exemple, hein, aujourd'hui, hein, en matière, justement, de développement durable et d'engagement climatique. Si on a envie d'aller voir un petit peu ce que vous faites et comment est-ce que vous travaillez sur ces questions-là. Il y a un site internet, je suppose, d'interface.
0: Oui. Il y a un site internet. En fait, depuis cette année, on publie entre autres nos chiffres sur le scope 3. En fait, c'est vos émissions, hein, CO2, donc scope 1, 2 et 3. Aujourd'hui, on est capable de tout donner, parce qu'on est vraiment extrêmement transparent, justement, oui. Vu qu'on sert souvent d'exemple. Et c'est consultable sur le site internet www.interface.com.
1: Eh bien, écoutez, voilà. Tout ça a été très clair. Merci pour vos engagements, en tout cas, au sein d'Interface. Merci d'avoir été avec nous, Laetitia Boucher, responsable développement durable Europe du Sud pour la société Interface. Merci encore.
0: Merci à vous.
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1: Bonjour à tous. À Marseille, les risques liés aux pluies méditerranéennes au cœur d'une visite ministérielle cet après-midi. Deux ministres doivent se rendre au centre zonal opérationnel de crise pour lancer la campagne nationale de prévention. Elle concerne notamment les Alpes-Maritimes, le Var et les Bouches-du-Rhône. Les inondations restent le premier risque naturel en France en nombre de personnes exposées. Sur le seul pourtour méditerranéen, plus de 9 millions d'habitants sont concernés. Dans le Var et les Bouches-du-Rhône, le virus du Nil continue de circuler. Le dernier bilan de Santé publique France fait état de 23 cas humains dans la région, 5 dans le Var et 10 dans les Bouches-du-Rhône. 5 nouveaux cas ont été recensés depuis le précédent point sanitaire. La moitié des personnes contaminées ont été hospitalisées. Aucun nouveau cas autochtone de dengue n'a en revanche été identifié. Plus d'un quart des Français se déclarent en situation de précarité, 26%, soit 6 points de plus qu'en 2025. Et cette précarité s'enracine, notamment à cause de la crise énergétique, constate le Secours populaire. La Commission nationale de l'informatique et des Liberté annonce auprès de Cache Investigation un contrôle prochain au sein de la Direction Générale des Finances Publiques après le vol massif de données constaté cet été. Après l'incendie du marché du Soleil hier à Marseille, la piste criminelle est privilégiée. Un homme a été aperçu en train d'escalader le site avant le déclenchement du feu, précise le parquet marseillais. Grave accident hier soir à Menton vers 20h30 pour une raison indéterminée. Un véhicule a percuté deux piétons. Un homme de 80 ans est décédé. Une femme de 79 ans a été grièvement blessée près de la promenade du Soleil. Le conducteur du véhicule a lui été pris en charge par les forces de l'ordre. Retour à la Ligue 1 de football. Dès ce soir, Rennes reçoit Marseille à 20h45 pour ouvrir la quatrième journée. Et puis en Ligue des Champions, Lens a renversé le Slavia Prague en quelques minutes en toute fin de match avec deux buts de Florian Thauvin et Ruben Aguilar. Enfin, un retrouvaille 10% est de retour, cette fois-ci sous la forme d'un film. La comédie française consacrée aux coulisses d'une agence d'artistes retrouve l'essentiel de ses personnages emblématiques.
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4: Bonjour, c'est le troisième épisode de Première Pierre sur Bâti Radio et nous recevons aujourd'hui Franck Faucheux, chargé de la stratégie bas carbone chez Eiffage Construction. Bonjour Franck Faucheux.
5: Bonjour.
4: Alors, est-ce que vous étiez déjà sensible au devenir de la planète lorsque vous étiez tout jeune, enfant, vous qui êtes aujourd'hui justement en charge de la stratégie bas carbone chez Eiffage?
5: J'étais pas vraiment sensible à la planète au sens de l'écologie et au sens aujourd'hui de toute la connaissance qu'on peut avoir. Il y a quand même des faits marquants quand même dans mon enfance qui étaient un peu stressants. Moi je suis un enfant de Tchernobyl et c'est assez marrant de se dire que ma génération on voit bien qu'on est rentré dans l'âge adolescent et adulte plutôt par des faits un peu anxiogènes, donc on nous parle pas de progrès, mais on nous parle de Tchernobyl et donc de problèmes nucléaires. On ne parle pas d'amour, mais on nous parle de sida. On ne parle pas de carrière, mais on parle de chômage. Donc c'est vrai qu'on va dire qu'on n'est pas rentré. Enfin, moi, je ne suis pas rentré dans l'adolescence en me disant « Ouh, c'est la fête, on va changer le monde ». Déjà, on disait « Bon, faut quand même prendre du recul par rapport à ce qu'on nous montre en avant parce que c'est vrai que le nucléaire, et on pourrait presque en parler maintenant, à un moment a été une certaine fois dans le progrès, comme l'a été le TGV, le Concorde, etc. Donc c'est plutôt... j'avais pas de conscience écologique, par contre, des notions de pollution ou de respect de la nature qui vient plutôt de mon père, d'ailleurs.
4: Plutôt de votre père. Alors, est-ce que vous pouvez développer un petit peu? C'est-à-dire, enfant, vous étiez déjà... assez sensible à cela par le fait que votre père vous présentait un petit peu le monde d'une certaine manière, avec une certaine vision?
5: Oui, ben en fait, mes parents sont des gens qui ont beaucoup de respect pour les gens en général. Et puis mon père pour la nature, mon père est vraiment un amoureux de la nature. Hein, donc, dès qu'on pique-niquait, fallait qu'on laisse rien derrière nous. Et donc, voire même, fallait vivre avec les animaux, fallait pas tuer les animaux parce que ça faisait partie d'un écosystème un petit peu global. Donc, même si finalement c'est pas vraiment ça qui m'a marqué quand j'étais enfant, ce qui m'a marqué avec mon père et ma mère. Mon père était agent de travaux au ministère de l'équipement, en gros cantonnier, hein, il faisait des routes. Hein, et ma mère, aide-ménagère, donc on peut dire classiquement femme de ménage, mais c'est pas du tout comme ça que l'un et l'autre présentaient leur métier. Mon père, quand à 3h du matin, il se levait pour aller saler les routes, il nous disait « si moi je me lève pas, je fais pas mon travail, personne n'ira travailler ». Donc en fait, je suis un maillon important d'une chaîne pour que finalement, notre territoire, pour que les enfants aillent à l'école, pour que les enfants aillent au travail, etc. Et ma mère, pareil, elle disait toujours que finalement, elle était là aussi pour être près des personnes, accompagner, les sentir autant psychologiquement que simplement faire leur ménage et faire leurs courses, permettant aussi aux gens d'être le plus longtemps chez eux. Donc il y avait les deux, en fait, finalement, alors qu'on pourrait considérer que c'était au bas de la chaîne, en fait, valorisaient beaucoup l'apport social, sociétal de leur fonction. Et donc, j'ai jamais ressenti... Enfin, je me suis jamais dit, ma mère est femme de ménage et mon père est cantonnier. En fait, au contraire, il y avait ils valorisaient vraiment leur travail. Mes parents sont des gens bien dans leur vie, bien dans leur pompe. Donc, au contraire, c'est plutôt le bénéfice social de ce qu'ils faisaient qui m'a beaucoup importé. Et c'est souvent des questions que je me pose en me disant, finalement, mon action, à quoi elle sert ? Et c'est plutôt à qui elle sert. Est-ce que ça apporte plus du confort que de la performance écologique sur les bâtiments, par exemple. Et ça, ça m'a beaucoup marqué tout petit.
4: Très bien. Et en fait, vous étiez quel type d'enfant quand vous regardiez le monde ? Est-ce que vous aviez des centres d'intérêt en particulier, des petites passions déjà à l'époque ? Racontez-nous un petit peu.
5: Ouh là, j'étais un petit garçon sensible. Et en fait, non, je dessinais tout le temps. En fait, j'étais pas du tout sportif, pas du tout à l'extérieur. Je dessinais tout le temps. Je dessinais beaucoup de maisons déjà. Donc en fait, finalement, c'est marrant. C'est assez tardivement que je me suis dit que j'aimerais bien être architecte. Alors que finalement, je dessinais tout le temps, et notamment des maisons. Ou quand avec mes frères, donc on est quatre garçons, et donc quand mes frères faisaient des vaisseaux spatiaux, je faisais des villes. Je faisais l'église, le village, la boulangerie, parce qu'il fallait la pied à la boulangerie, puis après mes frères détruisaient mon village, donc on s'engueulait. Mais globalement, ouais, c'était plutôt, j'étais plutôt un garçon d'intérieur, on va dire.
4: Une envie de construire, de bâtir déjà, hein, vous dessiniez, mais plutôt de la bâtisse, quoi.
5: Exactement, exactement. Et d'ailleurs, ce qui est assez marrant, c'est que sans doute la notion du foyer était assez importante, et c'est vrai que les repas de famille du dimanche, en général, c'était la balade du nouveau lotissement, et tout le monde regardait le nouveau lotissement, ce qui d'ailleurs... était finalement peut-être un rêve d'enfant. Et puis plus je grandissais, plus je me disais mais en fait pas du tout. En fait, j'étais dans un quartier c'était 75 maisons pareilles, un programme social de la ville de Vitré, là d'où je viens. Et finalement c'était la guerre des boutons, donc ça c'est intéressant parce qu'on était il y avait des guerres de quartier, parce qu'au milieu il y avait un grand terrain de foot avec trois arbres, on faisait des cabanes. Et donc c'était vraiment cette vie de village, cette vie individuelle. Mais par contre on faisait tout à pied et à vélo. Donc il y a aussi cette proximité qui derrière me paraissait aussi importante. Donc finalement la qualité de la maison était surtout liée à la qualité urbaine un petit peu sur l'ensemble. Et ça me fascinait. Ça me fascinait de les maisons, comment on y allait, comment on se garait, le jardin, le rapport au jardin, le rapport aux arbres, l'intimité. Déjà petit, donc je dessinais beaucoup de maisons. Alors petit, c'était des mini châteaux, hein, puis avec une piscine. Et puis plus je grandis, plus je me dis que c'est pas mal de partager la piscine.
4: On peut dire que ça a foncièrement changé votre regard sur la ville. C'est-à-dire que à l'époque, quand on est enfant, on voit comment les bâtiments, la construction, l'organisation de la vie urbaine autour de nous.
5: Étant enfant, moi j'ai été très heureux en maison individuelle, en lotissement quelque part, donc c'est pour ça que c'est assez intéressant aujourd'hui quand on parle de densité. En fait, c'est pas le mode de vie de la maison individuelle qu'il faut rejeter, parce qu'une maison individuelle ou un quartier, s'il est bien placé dans la ville et si finalement on a un accès au bus, à pied, à vélo, on a accès à un certain nombre de commerces et de services et d'écoles, finalement c'est pas du tout le sujet. C'est qu'on est très très loin de tout et que derrière on puisse pas finalement avoir un accès simple au travail, à l'école, à l'université. Je fais une micro-pub pour le film À plein temps, qui est sorti dernièrement avec Laure Calamy, qui en fait court toute la journée parce qu'elle habite très très loin en banlieue, elle travaille dans Paris. Ça, c'est vrai qu'on se dit, là, il y a un petit sujet, il y a un petit problème. Donc en fait, moi, j'étais très heureux enfant dans un lotissement. Et en même temps, on se rend compte qu'il faut croiser ça avec des notions de densité, notions de service, notions de commerce, qui fait que le logement collectif, sans être forcément des tours et des bars, en fait, apporte aujourd'hui beaucoup de services. Et finalement, quand on regarde, rapporte à la personne une vraie optimisation dans l'écologie de la matière, ne serait-ce que du transport. Donc pour moi, c'est jamais tellement évident de me dire que le rejet de la maison individuelle, là où j'étais très heureux enfant, en fait, faut le rejeter aujourd'hui. En fait, non, c'est plus compliqué que ça. Et en même temps, le collectif pose des questions de vivre ensemble, d'avoir rapport à l'espace extérieur. Hein. Moi, j'étais confiné dans un 40 mètres carrés sans balcon. Bon, on se rend compte aussi qu'il faut qu'il y a certainement, c'est un peu entre les deux, qu'il y a certainement une efficacité écologique et puis un confort. Un confort de vie dedans. Donc moi, ce qui était le rêve d'enfance n'est plus forcément mon rêve d'homme de 45 ans, mais en même temps, j'ai pas forcément de bonnes solutions. La question, c'est, en fonction de son mode de vie, de son habitat, c'est quoi l'impact sur son territoire ?
4: C'est quoi l'impact sur son territoire à l'époque, quand vous étiez enfant ? Vous aviez pas peut-être ces notions-là, mais progressivement, collège, lycée, vous avez commencé à penser à votre orientation. Est-ce que c'était déjà là, l'architecture, ou pas encore ?
5: Alors, alors, je voulais être architecte. Voilà, c'est quelque chose qui commençait à me faire un petit peu rêver. Alors, plutôt architecte par rapport au patrimoine, ce qui d'ailleurs était un peu un choc quand j'ai commencé les études d'architecture. Donc moi, ce qui me passionnait, c'était un énorme livre à la bibliothèque qui était en fait... l'Opéra de Paris, l'Opéra Garnier, avec une double page où on voyait les sous-sols, enfin toute l'infrastructure, un peu de l'ensemble. Il y avait le même double livre avec le paquebot France, pareil, on voyait les machines et tout. Vraiment ça me fascinait. Et donc très vite, je me suis dit que l'architecture, c'était un petit peu scientifique, c'était concret, et puis c'était aussi artistique. Donc en fait, assez vite, je me suis dit que c'est ce que je voudrais faire. Et en même temps, mes parents m'ont dit, c'est quoi ce métier ? T'as des bonnes notes en maths, fin ingénieur, ça fera plaisir à ta grand-mère. D'ailleurs, ce qui est assez rigolo, parce que ma grand-mère, quand j'ai été ingénieur architecte, d'ailleurs, tout le monde m'a dit, mais pourquoi tu finis ton diplôme d'architecture vu que t'as déjà ton diplôme d'ingénieur ? Donc, j'expliquais que je voulais le faire aussi pour moi et que c'était au contraire, je pense, une formation géniale. Et d'ailleurs, beaucoup de pays européens, le premier cursus est le même pour ingénieur et architecte. Et après, on se spécialise. Ce qui fait qu'il y a un cursus commun. Et vraiment, cette double formation, pour moi, est d'une cohérence assez géniale. Et vraiment, moi, m'a beaucoup aidé.
4: C'est un bagage plutôt scientifique, un bac...
5: Bac C, maintenant, les bacs scientifiques. Et puis après, donc, je suis parti en classe prépa pour faire plaisir à ma grand-mère. Mais très vite, en classe prépa, je me suis dit que, oh mon Dieu, j'allais pas trop m'éclater. Et donc, j'ai découvert une école qui s'appelle l'ENTPE, l'École Nationale des Travaux Publics de l'État, qui avait pour moi deux grands bénéfices. Premier bénéfice, c'est que je pouvais faire un double cursus avec l'école d'architecture. C'est un peu nouveau. Donc aujourd'hui, vous avez l'ENTPE, vous avez le STP, vous avez l'INSA qui propose ces différents doubles cursus qui sont vraiment, à mon avis, vraiment importants, et d'autant plus aujourd'hui avec les compromis à faire entre la technique et le confort. Et le deuxième bénéfice, c'est que je pouvais rentrer en tant que fonctionnaire. Donc, elle est fonctionnaire, donc payée pendant mes études. Donc, étant l'aînée de quatre enfants, je me suis dit que ce serait peut-être pas mal. Donc, voilà pourquoi je me suis...
4: C'est le top, ça.
5: Donc, j'ai bûché pour arriver dans cette école que j'ai eue avec grand plaisir. Et finalement aussi, ce qui est assez intéressant, c'est que je suis arrivé dans l'école de fonctionnaire parce que c'était ce double cursus, parce qu'il y avait aussi ce confort, et puis qui rajoutait cette question peut-être sociale, sociétale, quel est l'intérêt général, comment on porte de l'intérêt général dans aujourd'hui une évolution qui est aujourd'hui très économique pour faire construire sa propre maison et très écologique sur lequel il faut essayer de limiter les impacts, ce qui là rentre dans nos vies, hein, c'est la question de la voiture, c'est la question du jardin.
4: Vous vous rappelez d'une rencontre en particulier lors de vos années d'études post-bac, un enseignant, une citation forte, quelque chose qui vous aurait marqué et qui vous a permis justement d'aller en transition vers ce que vous faites aujourd'hui ? Une rencontre peut-être ?
5: Alors les rencontres sont peut-être arrivées plus tard dans mon cursus professionnel. Pendant mes études, c'était très... C'était un peu linéaire. Alors, il y a peut-être un professeur de physique en classe préparatoire qui m'avait fait rire en me disant « Monsieur Faucheux, ce n'est pas que vous n'êtes pas logique, mais vous n'avez pas la logique de tout le monde. » Et en fait, aujourd'hui, je me rends compte que c'est certainement une chance parce que j'ai peut-être, et certainement grâce à mon double cursus, une vision assez panoptique des choses. C'est-à-dire qu'en fait, il n'y a pas qu'une bonne solution. La question n'est pas performancielle uniquement, elle est aussi liée au confort. Une fenêtre, c'est certainement un point faible thermique, mais c'est surtout de la lumière, une vue, un paysage, etc. Donc en fait, avoir à prendre un peu les deux faces à un même sujet sont assez importants pour qu'on puisse finalement avancer dans la bonne solution. Et souvent, en physique, c'est ce qu'ils me disaient. Ils me disaient, en fait, vous avez une approche, vous avez des détours, vous retombez toujours sur vos pieds, mais avec des complications, ce qui était des complications scientifiques. Mais je pense qu'aujourd'hui, dans ma vie professionnelle, sont au contraire prendre en compte toutes les données d'un problème. La donnée n'est pas que économique, que scientifique, que physique. Elle est aussi comportementale, elle est aussi quel imaginaire j'envoie avec telle ou telle solution. Donc, si je vous dis, on va faire une pile hydrogène, les scientifiques, c'est formidable, mais plein de gens vont dire, ça va exploser, j'ai peur. Donc, finalement, cette vision un peu globale, qui était presque un frein à l'époque pendant mes études, aujourd'hui, je pense que c'est une de mes forces.
4: Une de vos forces. Et vous étiez quel type d'étudiant ? Plutôt révolté, résigné, optimiste peut-être ?
5: Je pense que j'étais très optimiste et j'étais toujours délégué. C'est-à-dire que j'étais du côté des profs quand des fois on faisait un peu n'importe quoi en cours, du côté des élèves quand certains profs vraiment exagéraient, etc. Et tout. Donc j'étais une sorte d'ambassadeur ou un peu entre les deux. Bon, après je parle vite. Parle fort, donc ça doit aider, quoi. Puis bon, comme je suis plutôt optimiste, finalement, je pense des deux côtés, les gens se disaient, bon, Franck, il est pas... peut-être qu'aussi, il y a peut-être une notion d'intérêt général que j'arrivais à porter au-delà, et donc qui faisait que j'apportais une certaine confiance.
4: Donc là, on arrive diplômé, on est sur quelle année, là, à peu près
5: 99.
4: 99. Sans donner d'âge, hein. 99, donc parfait, vous avez dit de toute façon tout à l'heure votre âge. 1999, quelle vision en regardant le monde ? On est jeune diplômé, on est ingénieur architecte, qu'est-ce qu'on a envie de faire là tout de suite ?
5: Alors en fait, je vais peut-être remonter finalement 18 mois avant, donc je suis dans mon école d'ingénieur, je dois faire un stage, et j'apprends que le directeur des services techniques du Louvre est un ancien de mon école, donc je l'appelle pour dire, voilà, j'aimerais faire un stage au Louvre. Alors, Louvre, là, c'est vraiment, en termes patrimonial, en termes d'art, c'était vraiment le top. Et il me dit, c'est super, c'est parfait, parce qu'on a un problème de courant d'air sous la pyramide du Louvre. Donc en gros, il me dit, voilà, donc ça pose un problème, parce que les gens qui vendent les billets ou qui récupèrent les billets, qui sont, eux, en station, qui ne bougent pas, ont des problèmes de conjonctivite, de sécheresse des yeux. Et donc, si vous pourriez nous faire une petite étude, ce serait super. Donc moi, j'ai dit banco, je viens. Et donc, j'ai fait de la thermodynamique des fluides, qui était une matière que je détestais. Mais donc, on a modélisé la pyramide, on a modélisé finalement à grosse maille, notamment les cours Pouget et Marly. Là, vous avez une merveilleuse sculpture française. Et une partie du carrousel, pour se rendre compte que forcément, sous la pyramide, vous avez un apport de lumière hyper important. Vous avez au minimum 35 000 personnes qui passent, donc qui dégagent de la chaleur, donc un apport de chaleur important. Et forcément, il y a des fuites, c'est normal dans un château qui a mis 10 siècles à se construire, des fuites au niveau de la toiture, donc forcément, il y a un tirage d'air. Donc l'idée, donc ce travail se dit comment on essaye soit de limiter ce tirage d'air, et en fait, le tirage d'air était à la limite de l'inconfort, sauf de temps en temps, on avait des pics comme ça qu'on ne comprenait pas, et en fait, un jour, je l'ai compris tout simplement en arrivant... au bureau, je me suis retrouvé avec un quart de touriste. Et donc, côté Rivoli, les deux portes, il y a deux portes. Normalement, il y a un sas pour permettre justement de limiter l'entrée d'air. Et donc là, les deux portes étaient ouvertes en même temps. Et là, il y a eu un grand courant d'air. Et je me suis dit, ah bah oui, c'est juste des entrées parasites d'air. Donc, la proposition, c'était juste de tester des rideaux d'air chaud comme on a dans les centres commerciaux pour limiter cet apport-là. Et puis surtout de dire techniquement, c'était compliqué de rendre étanche, voire impossible de rendre étanche les toitures du Louvre. Donc la question, c'était plutôt, c'est quoi le problème ? C'est le bâtiment ou c'est l'inconfort des gens, en fait ? Le problème, c'était comment on améliore le confort des gens. Donc c'était plutôt, est-ce qu'on n'essaye pas de décaler les gens ? Donc à un moment, les ventes de billets qui à un moment se sont faites dans des petites boîtes en verre, aujourd'hui d'ailleurs, se sont décalées sur le côté. Et donc c'était plutôt de décaler un petit peu les postes des contrôleurs de tickets qui n'existent plus d'ailleurs maintenant, je pense tout est automatique, donc qui permettait en fait de travailler sur ce confort-là. Donc ce qui avait surpris mon maître de stage, c'est que j'avais fait tout un travail hyper technique et en même temps je lui ai dit je voudrais faire un sondage. Donc j'étais allé voir les gens pour dire c'est quoi votre inconfort, c'est quoi le problème visuel, c'est quoi, et donc pour prendre un peu une vision un peu panoptique un petit peu des choses.
4: Et dire ergo aussi un petit
5: voilà, un peu ergonomique, exactement. Et donc se dire, en fait, le soleil, c'est peut-être pas un problème s'il n'y a personne. En fait, le problème, c'est quand il y a une plante ou quelqu'un. Mais finalement, s'il n'y a personne, finalement, s'il y a une grande tache solaire et un gros inconfort solaire, c'est pas très grave. Donc je fais ce rapport de stage au Louvre, qui se finit très bien. Je reviens avec un tome énorme. Et là, en dernière année, mes professeurs me disent « Ah, mais en fait, tu as fait de la thermique. Es-tu au courant que la France a signé les accords de Kyoto ?» Ben, pas au courant. Es-tu au courant que le ministère, à l'époque de l'équipement, va changer la réglementation thermique ? Et donc, en fait, on a besoin d'ingénieurs thermiciens, et finalement, tu as fait la thermique. Et donc, donc c'est comme ça que mon premier job, ça a été ingénieur thermique pour faire les premiers contrôles thermiques des bâtiments. Et c'est comme ça que je suis arrivé à Nantes pour faire ces premiers contrôles.
4: Donc, c'était un premier boulot, c'était pas du stage, en fait.
5: Non, alors, voilà, stage et après, premier boulot. Je faisais partie des CT, des centres techniques de l'équipement, qui aujourd'hui sont devenus les CEREMA, qui est en fait le bras armé technique du ministère du logement. Et donc, c'est eux qui font les contrôles. Contrôles acoustiques, les contrôles accessibilité. Et donc, moi, j'étais pour les premiers contrôles thermiques. Et donc, je me retrouve 24 ans... à faire dans la première année des contrôles pédagogiques et donc faire de la formation. Et je me retrouve en face de salles entières de maçons, de chauffagistes, de plombiers, donc tous les corps d'État qui allaient vraiment être bouleversés par cette réglementation. Et ça se passe très mal. Je me fais huer et vraiment, c'est bien l'État qui nous fait encore une réglementation, qui nous empêche de travailler. Il faut dire que ces réglementations changeaient beaucoup de choses. Avant, on isolait, et là, il fallait isoler et justifier de la qualité de vos équipements de chauffage. Et c'était l'articulation des deux qui disait si vous étiez réglementaire ou pas. Donc ça imposait, même pour des tout petits bâtiments, un bureau d'études thermiques, donc une étude supplémentaire, donc un coût supplémentaire. Donc forcément, ça réintroduisait un partenaire et donc aussi des coûts. Et puis voir, ça changeait des... Avant, la chaudière, on mettait une chaudière. Alors que là, la chaudière, on l'a choisie en fonction de votre isolation. Donc bref, ça changeait beaucoup de choses. Et je me rendais compte que les gens vraiment n'adhéraient pas. Et c'est là que je me suis dit, il y a comme un bug quand même, parce que cette réglementation n'a pas été faite pour rien. Elle a été faite pour finalement réduire les émissions de gaz à effet de serre liées au bâtiment. Et donc c'est là que moi, j'ai commencé à dire aux gens, je vais prendre 5 minutes pour vous parler du développement durable. En plus, on était en Bretagne, on avait une marée noire. Donc, c'est des gens, quand on leur parlait de marée noire, pollution, trous dans la couche d'ozone.
4: Quelle année ?
5: 99-2000.
4: Vous étiez tout jeune encore.
5: Voilà. Et donc là, les gens, forcément, remis dans ce contexte-là, disaient bah oui, il faut faire quelque chose, c'est pas possible. Moi-même, je me rends compte, quand j'étais gamin, tout était super. Maintenant, il y a plus de pollution, etc. Et donc, je leur disais donc, il faut qu'on lutte contre la pollution. Donc, la France s'engage. Donc, la France signe les accords de Kyoto. Les deux mauvais élèves, c'est le transport et le bâtiment. Donc, il faut qu'on réduise l'impact du bâtiment sur la planète. Donc, on a cette réglementation thermique 2000 qui arrive. Donc en fait, c'était la même chose, mais ces 5 minutes faisaient qu'on mettait dans un contexte et globalement fait qu'on comprenait plus le sens de ces réglementations. Et c'est comme ça que moi j'ai commencé à me dire, il faut que je m'intéresse au développement durable, il faut que je m'intéresse à une vision peut-être plus globale pour derrière ne pas voir des effets de choc, des effets de non-adhésion ou de défiance sur finalement... des réglementations qui ne sont pas faites pour nous embêter, mais qui sont faites pour nous sauver, ou plutôt nos enfants.
4: Très bien. Donc en fait, on va dire que c'est arrivé à la fois progressivement, mais très tôt, ce moment de bascule. Vous aviez déjà pleinement conscience de ce qu'allait être votre démarche. Et comment vous en êtes arrivé, quelques années après, à la fois en tapant à la porte de Eiffage, à affirmer votre légitimité dans le domaine et puis à en parler au quotidien, en fait, comme vous le faites aujourd'hui.
5: Alors, je ne sais pas si je me sens légitime. Je ne me sens toujours pas légitime aujourd'hui. Hein. Je pense que je suis totalement dans le complexe de l'imposteur. Mais en fait, ce qui est intéressant, c'est de cette première approche extrêmement, d'abord réglementaire, mais en disant finalement pourquoi on le fait, c'est quoi le sens qu'on donne à ces réglementations. Après, moi, quand je suis passé par le PUCA, le plan urbanisme, construction, architecture, c'était assez intéressant de dire qu'il fallait qu'on accélère la qualité environnementale. Donc, c'était un programme à l'époque... qui était porté par le ministère du Logement et qui disait comment on essaie de faire des bâtiments environnementaux et en même temps qui permettent de faire des bâtiments et privés et sociaux pour accélérer un peu l'ensemble. Et là, je m'étais rendu compte que la question n'était... Il y avait un vrai engagement des maîtres d'ouvrage, mais la question n'était plus technique, elle était purement financière. En gros, il fallait 30 000 euros d'écart entre un logement classique et un logement, on va dire, durable. Ce qui est logique, hein, parce qu'au lieu de mettre 8 cm d'isolant, vous en mettez 10, 12, 15, 20 par l'extérieur, plus un bardage, ben, y a plus de matière. Un chauffe-eau électrique, c'est entre 200 et 1000 euros en fonction de la taille de votre chauffe-eau. Un chauffe-eau solaire, c'est 3500 euros. Donc en fait, on comprenait ces 30 000 euros, mais sauf que ces 30 000 euros n'étaient pas finançables. Parce qu'on ne prend pas les charges dans votre prêt immobilier, on ne prend pas les charges. Donc même si ça diminue vos charges, on ne vous prête pas ces fameux 5 000 euros un petit peu supplémentaires. Et c'est là comme ça que sur un programme à Chalon-sur-Saône, qui s'appelait Saint-Jean-des-Jardins, en fait, on s'est rendu compte que là, ils faisaient ces villas urbaines durables au même prix que les logements d'à côté. Alors, je demandais comment, ils me disaient, en fait, on n'a pas raisonné bâtiment, on a raisonné aménagement, quartier. Au lieu que chacun sa chaudière, on fait une chaudière pour tout le monde. Au lieu que chacun son garage, on fait des garages pour tout le monde. Et donc, l'effet d'échelle, plus le fait qu'on optimise, fait qu'on effaçait ces fameux 30 000 euros. Donc c'est là que moi, j'ai commencé à beaucoup m'intéresser aux aspects économiques, aux modèles économiques et à notre monde se dire qu'il fallait beaucoup travailler avec les promoteurs, avec les aménageurs. En fait, finalement, la part très privée de la ville, parce que finalement, l'engagement politique est là. On va dire que l'engagement aussi des citoyens est là. Mais aujourd'hui, ce modèle économique était compliqué à trouver, qui se retrouve justement dans comment j'ai mon foyer, ma maison, mais en même temps, comment le fait de partager un certain nombre d'éléments, un peu de jardin, un peu de voiture, un peu de transport, fait que globalement, économiquement, je peux avoir mon logement qui va diminuer de 30% mes émissions de gaz à effet de serre. Donc, l'échelle quartier est devenue importante. Donc là, en 2007, j'ai commencé à beaucoup m'intéresser à cette échelle-là. On entend parler de Fribourg, quartier Vauban en Allemagne, de Kreuzberg à Berlin, de Hammarby à Stockholm, de Bedzed à Londres. Mais aussi, on commence à sentir qu'il se passe des choses du côté de Grenoble, du côté de Lyon, du côté de Nantes, du côté de Rennes, avec un ensemble de quartiers. Et donc là, je commence à travailler sur les quartiers du Rhum. Mais à l'époque, c'était vraiment, bon, on va dire, de la R&D du ministère. Et puis est arrivé le Grenelle Environnement, engagement 49 du Grenelle, développer les éco-quartiers. C'est comme ça que moi, j'ai eu la chance de pouvoir porter pendant 10 ans cette démarche-là. Et cette démarche, en fait, qui était... à la Grenelle. C'est-à-dire qu'en fait, au lieu de faire un grand groupe de travail parisien pour essayer après d'appliquer, en fait, on a fait un grand club qui était porté directement par les villes et par les équipes des villes, dont le privé, pour dire comment est-ce qu'on va essayer de partager sa chaudière, partager ses vélos, partager ses stationnements, faire plus de place à la nature, pour finalement permettre d'avoir des éco-quartiers à la française.
4: Il y avait déjà une prise de conscience collective à l'époque de l'urgence que l'on vit aujourd'hui.
5: Oui, et par les territoires, vraiment par les territoires. Enfin, je trouve que, en gros, moi, j'ai beaucoup appris. Moi, la chance que j'ai eue, c'est que je n'ai pas apporté grand-chose. J'ai simplement permis qu'on rapproche des prise de position politique de la ville de Grenoble, de la ville de Lyon, de la ville de Rennes, de la ville de Nantes.

0: bâtiments autour. Donc vraiment, ça a été ce rapprochement de politique locale qui vraiment portait de l'écologie, mais peut-être plus l'écologie urbaine, voire industrielle, et qui finalement ont permis de faire des quartiers aujourd'hui qui vivent bien. Vous avez toujours un parc, vous avez toujours des commerces, vous avez toujours du logement privé, du logement social, des écoles, une vie de quartier dans une densité quand même assez, assez importante et souvent avec... avec un vrai confort de vie. Donc là, donc vraiment, il y avait une vraie compréhension. Et Bordeaux aussi, bien sûr. Enfin, en gros, les politiques locales. Alors souvent, on voit bien qu'il y a aussi une ville, une métropole, une prise de conscience sur les réseaux urbains partagés. Souvent, une agence d'urbanisme ou un CAUE qui va porter un peu d'architecture ou de vision un peu sur l'ensemble du territoire, qui fait que les territoires avaient déjà tout compris. Et en gros, c'est le fait que les écoquartiers soient portés autant par eux, avec à l'époque une direction générale de l'administration, dont à l'époque une certaine Stéphanie Duplion, qui est aujourd'hui la directrice générale, qui fait partie des gens qui m'ont beaucoup inspiré, qui m'inspirent encore. Globalement, on était tous autour de la table. Vraiment, et ça, vraiment, cette démarche écoquartier qui finalement n'est pas une loi, il n'y a pas de subvention, il n'y a pas de loi, c'est simplement comment tous ensemble. On essaye entre le code de l'urbanisme, le code de la construction, le code de l'environnement, le modèle économique local, les politiques locales des villes, ben on arrive à faire plus de voitures, enfin excuse-moi, plus de vélos, moins de voitures, moins de, voilà, c'est ça. Oh mon Dieu, le lapsus révélateur. Voilà, donc, en tout cas, cette démarche écoquartier fait que tout le monde avait sa place, et notamment le privé. Et notamment, et dans le privé, ce qui est toujours assez intéressant, c'est que finalement, au regard des urgences écologiques que l'on a, en fait, faire une fois un super bâtiment complètement autonome, mais qui est en dehors des codes économiques, on ne va pas y arriver. Si par contre, avec un industriel, on arrive à systématiser l'isolant biosourcé, à systématiser moins de béton, à systématiser de garder la pleine terre, en fait, c'est peut-être moins démonstrateur. Par contre, en termes globalement... de tonnes de CO2 économisées, c'est plus important. Donc moi, c'est comme ça que finalement je travaillais beaucoup avec le privé et qu'à un moment j'ai eu l'opportunité que Valérie David, autre femme formidable, géniale, d'une énergie folle, qui m'appelle en me disant voilà, je travaillais avec un peu tout le monde, hein, donc, et en fait elle me dit on lance un grand écoquartier et puis on va faire beaucoup d'innovations elle me disait voilà, si vous connaissez quelqu'un que ça pourrait intéresser de faire autant de l'agriculture urbaine que du nouveau béton, on serait preneur pour un touche-à-tout, quoi. Et je me suis dit, tiens, ça pourrait m'intéresser. Donc, je suis actuellement en dismobilité du ministère du Logement. Et en mettant de l'autre côté de la barrière, chez un industriel du BTP, du logement. Et en même temps, c'est intéressant.
1: Que l'on peut nommer.
0: EFAGE, voilà. Et donc la branche construction. Et donc, en se disant que finalement, la stratégie bas carbone qui se met en place chez EFAGE aura une réponse industrielle. Alors, on n'est peut-être pas dans la rupture, on voit bien que la conduite du changement est compliquée, mais par contre, c'est vrai que derrière, en termes quantitatifs, il y a une vraie efficacité.
1: Alors, il y a une efficacité, mais est-ce que subsistent aujourd'hui chez vous des frustrations quand vous regardez à la fois votre mission, mais tout ce qui reste à faire? On a vu le rapport assez alarmant du GIEC. Comment vous sentez aujourd'hui, à la fois dans votre mission, mais par rapport à tout ce qui reste à faire aujourd'hui?
0: Ben, on ne sent pas très bien. Hein. Donc, on ne sent pas très bien parce que toutes les démarches que moi j'ai pu porter entre la réglementation thermique, entre la démarche écoquartier et aujourd'hui la stratégie bas carbone d'un grand groupe du BTP français, fait globalement qu'on avance de plus en plus, on a de l'adhésion, mais globalement, on voit bien que les 30% de CO2 pour 2030, là, il va falloir aller chercher. Ce qui veut dire, globalement, changer beaucoup de choses, voire même changer... donc là, il faut aussi changer les clients, enfin, il faut aussi changer la demande. On voit bien qu'aujourd'hui, les gens nous disent, je veux un... Enfin, j'ai cherché un appartement, là, j'ai déménagé il y a un an, tous les agents immobiliers me prenaient le plein ouest. Mais le plein ouest, ça va être l'enfer, enfin, avec par rapport aux canicules. Donc on voit bien qu'il y a un mouvement un peu global, un peu d'ensemble. Moi, je participe à une stratégie bas carbone, qui est une stratégie comptable de comment je choisis mes matériaux pour qu'ils soient le plus bas carbone possible. Mais c'est un des maillons qui, globalement, pose la question, et la nature. Donc, il faut garder la pleine terre.

0: garder des zones humides. Il faut mettre des places de vélo, mais c'est pas parce qu'on a une place de vélo que les gens font du vélo. Donc il faut travailler sur le comportemental. Donc c'est vrai que des fois, le maillon difficile d'aller sur, on va mettre moins de béton, un peu plus de bois, qui déjà est un petit parcours du combattant. En fait, on se rend compte que il faut aussi derrière avoir beaucoup d'autres choses qui vont du très comportemental malgré nos libertés de comportement de chacun, et en même temps d'autres politiques publiques, des réseaux de chaleur. C'est vrai que quand les villes ne mettent pas en place de réseaux de chaleur, c'est compliqué aujourd'hui de se dire . En plus, là, aujourd'hui, on voit bien qu'on a une défiance du gaz, ce qui est très bien par d'autres biais. Donc, pas son biogaz, mais qui dit biogaz dit méthaniseur. Qui dit méthaniseur, il faut qu'on se mette à trier nos poubelles. Enfin, on voit bien qu'à un moment, on a bien le chemin. Enfin, c'est ce que dit le GIEC, hein, Jean Jouzel, que moi j'écoute à chaque rapport, qui se désole d'avoir raison depuis 30 ans. Globalement, nous a bien démontré le chemin. Mais ce chemin, il est très personnel dans nos quotidiens, très collectif dans nos choix d'investissement. Et derrière, tout est un petit peu lié. Et on sent bien que chacun dans nos métiers, c'est déjà tellement difficile de changer. Que souvent, tout ça mis bout à bout, c'est un peu difficile. Et d'un point de vue très personnel, il y a 2 ans, j'ai eu une sorte de révélation. Je suis bénévole dans une structure qui s'appelle Plateau Urbain, qui fait de l'occupation temporaire. Donc c'est une autre vision de l'écologie urbaine, mais que vraiment avec des gens qui m'inspirent. Alors Simon Lainé, Paul Citron, Laura Petitbon, Cécile Altaber, enfin des tas de gens qui sont Gauthier Lebaille, enfin bref, des tas de gens vraiment vraiment investis. Et donc dans ce cadre-là, en fait, on avait été appelé, donc Plateau Urbain, la structure, la coopérative Plateau Urbain avait été appelé pour participer à une conférence devant l'association des jeunes protestants de Paris. et en fait, finalement, leur demande était sur comment lutter contre les grands projets de Paris, enfin, les grands projets de Tours, etc. Bon, bref. Et donc, finalement, on s'est dit, mais c'est pas vraiment ce que fait Plateau Urbain sur résorber la vacance, soutenir la création, que vous voulez nous interroger, c'est plutôt sur un port d'urbaniste. Donc, finalement, c'est moi qui est un peu l'urbaniste du groupe. Du groupe Plateau Urbain d'y aller. Et j'étais en face d'une centaine de jeunes, 20 ans, mais hyper militants, mais positifs, militants, grosse remise en cause de plein de choses. Et en préparant, je leur avais dit, écoutez, en vous voyant, comme j'avais plus de 40 ans, je dis, moi, je me rends compte que je suis un homme de l'atténuation. En fait, il y a 2 grandes politiques en termes techniques. Il y a l'atténuation et l'adaptation. L'atténuation, c'est faire moins de CO2. Moi, je suis totalement un homme de l'atténuation. Moins de voitures, plus de vélos, moins de béton, plus de bois, moins de routes, plus de nature, porté par l'ensemble des réglementations des différents ministères, du code de l'environnement, code de la construction, code de l'urbanisme, etc. Donc, et déjà, j'espère l'avoir fait avec beaucoup de conviction et avec grande foi, mais c'est jamais que de l'atténuation. Et aujourd'hui, cette génération, et moi-même dans mon quotidien, on n'est plus à l'heure de l'atténuation, on est à l'heure de l'adaptation. Et entre mes 0 et mes 24 ans, j'ai connu une canicule, la canicule de 2003, 15 000 morts, l'enfer. Depuis que j'ai 40 ans, je pense que j'ai 4 à 5 coups de chaud par an. Donc si je prends juste ce phénomène-là, je me rends bien compte que là, la question, c'est pas uniquement de comment on se met au frais de temps en temps, c'est comment on s'adapte, comment les logements doivent être tous traversants, permettant un courant d'air, ce qui veut dire que si vous donnez sur des rues hyper passantes, hyper bruyantes, ça va être compliqué de bien dormir en cas de chaleur. Enfin, comment on se protège? On sait faire, hein, faut mettre des claustras en bois, super, mais qui les paye, ça a encore un coût supplémentaire qu'on n'a peut-être pas. Donc aujourd'hui, je me rends compte qu'aujourd'hui, faut aller plus vite. Et je sais pas trop comment faire pour aller plus vite. Donc, et que la génération là qui arrive, vraiment nous bouscule, hein, nous bouleverse. Et dernièrement, là, cette petite vidéo virale de jeunes diplômés de Paris Agro qui font un appel à la désertion, ça m'a beaucoup secoué sur le fait de dire. C'est super d'avoir ces parcours un peu différents et qui décident de faire autre chose. Et ça montre ça montre qu'il faut aussi, enfin, faut aussi qu'on remette en cause beaucoup de choses. Et en même temps, ma place que j'ai eue au ministère, ma place que j'ai aujourd'hui dans un groupe privé, fait que j'essaye, j'espère que ça va faire basculer peut-être plus de monde. Alors peut-être moins vite, avec moins d'impact, mais peut-être plus en quantité. Donc faut les deux, en fait, faut les deux.
1: Et pour finir sur ce sujet, avant de parler de vos muses et de votre livre de chevet qui vous inspire, est-ce que vous avez justement un message à faire passer à ceux qui nous écoutent, qui ont envie de faire passer des idées, d'engagement, leur vision, leur perspective, parler ou témoigner de leur première pierre, mais qui n'osent pas? Vous avez évoqué tout à l'heure, avec un terme fort, cette idée de syndrome de l'imposteur. Donc il y a des tas de gens peut-être qui nous écoutent et qui se disent « moi j'ose pas » ou « je sais pas » ou « je suis pas là pour ça » ou « je ne sais pas faire ». Qu'est-ce que vous pourriez leur dire ou leur donner comme conseil?
0: Faut essayer, quoi. Faut essayer, faut proposer. Là, dernièrement, on est sur un projet appel d'offres, c'est marqué en gros, en gras, aucune variante possible. Et la demande, c'est de déconstruire pour reconstruire. Et quand on voit le bâtiment à déconstruire, on dit, mais pourquoi on le déconstruit? Le bâtiment, au contraire, il faut l'épaissir, il faut mettre des nouveaux balcons en bois, mais au contraire, il faut garder le bâtiment parce qu'on va générer un inconfort pour les voisins pendant 2 ans.
1: Donc, faut oser dire, quitte à chuter sur le moment.
0: Alors, justement, en fait, c'est ça. En fait, parmi l'équipe, la moitié, on dit, on prend un énorme risque si on fait ça. On va être éjecté du concours. En même temps, si on le fait, on envoie un autre message. Et en fait, on se rend compte que dans les questions-réponses, c'est une question qui a été très vite posée. Et en fait, finalement, le fait qu'on la pose aussi a montré notre posture collective à dire, et si on faisait un peu différemment, sachant qu'on répond au programme, mais par un autre biais, on garde la structure, donc je gagne 30% de CO2, donc je gagne, je pense, 200 tonnes de CO2. Enfin bref, ce qui fait que là, c'est... Et le fait de juste poser la question, et donc en fait, on a été plusieurs à se la poser ensemble, dire posons la question au maître d'ouvrage. C'est quand même, il fait tout un paragraphe sur l'économie circulaire, il demande de le détruire, le bâtiment. Il y a un peu un paradoxe. Ça ne coûte rien de poser la question, il faut juste avoir ce courage, et finalement, on se rend compte que en fait, je pense que tout le monde va proposer de garder le bâtiment, quoi. Donc
1: il faut oser.
0: Exactement.
1: Osons ensemble. Et qu'est-ce qui, justement, ou qui vous a mis sur cette démarche-là, sur cet élan d'inspiration?
0: Après, je vous disais, moi, j'ai toujours eu la chance d'avoir des collègues ou des supérieurs hiérarchiques ou des gens qui, en fait... ont écouté et ont permis de dire vas-y, montre-nous, fais-nous. Alors, quand j'ai l'administration, j'ai fait beaucoup de notes. Donc, je fais une petite note pour expliquer pourquoi est-ce que, plutôt que de faire une loi éco-quartier, on va plutôt faire un club éco-quartier et qu'au contraire, on va revisiter certains articles du code de l'urbanisme.
1: Vous avez une muse en particulier?
0: Alors, Stéphanie Dupuy-Lyon, qui a été à l'époque, qui était adjointe au sous-directeur et qui est maintenant directrice générale. Valérie Lazec, aujourd'hui, qui est directrice générale de l'établissement public d'aménagement Atlantique, qui a été ma chef et avec qui parlait beaucoup d'écologie politique. Donc j'ai beaucoup appris là-dessus sur une approche très très politique de l'écologie, avec comment derrière tout ça, c'est des choix un petit peu politiques.
1: Donc des femmes.
0: Valérie David, alors elle, c'est plutôt de l'écologie industrielle, mais qui justement porte depuis presque 15 ans chez Eiffage, d'abord un laboratoire phosphore, puis aujourd'hui la direction développement durable, et que j'avais rencontré par hasard à un colloque et qui était venu me voir pour me dire on n'arrive pas à avoir une autorisation sur un échangeur de chaleur. Et en fait, moi j'avais juste expliqué, c'est une question entre telle ou telle loi. Donc bref, moi j'avais fait de la facilitation, mais comme je l'ai fait pour un peu tout le monde. Donc vraiment, des femmes qui m'ont beaucoup... beaucoup inspiré. Et puis des groupes, comme je vous disais, plateau urbain, vraiment, plateau urbain, histoire de la vie, vous prenez un stagiaire.
1: En deux mots, plateau urbain fait, pour résumer, pour ceux qui n'ont pas...
0: De l'occupation temporaire. On repère des bâtiments vides, qui globalement vont être vides 6 mois, 18 mois, 2 ans, 3 ans, le temps qu'ils soient vendus ou détruits ou déconstruits. Et on se dit, c'est tellement dommage que ce bâtiment ne soit pas utilisé et simplement qu'il y ait juste un gardien qui soit là pour qu'il ne soit pas squatté.
1: Ça va être des lieux intermédiaires, des tiers-lieux, etc.
0: Exactement. Donc l'idée, c'est... Et à côté de ça, on se rend compte qu'il y a plein de gens qui n'ont pas leur place dans la ville. Les artistes n'ont souvent pas la place. Ils ont besoin pendant 2 ans d'une hauteur sur plafond important pour faire une sculpture. Ils n'ont pas la place. La jeune entreprise, l'économie sociale et solidaire, l'associatif. Et donc l'idée, c'est... Ce qui est assez intéressant, c'est encore une fois, moi, ce qui m'a plu, c'est le modèle économique. C'est de se dire, c'est pas gratuit, c'est pas de l'aide, c'est pas de l'assistanat. Simplement, on dit au propriétaire, plutôt que de payer un gardiennage, on va vous le garder gratos, vu qu'il y aura des gens dedans. Donc, simplement, pas de loyer, et on va payer les charges et les impôts.
1: Ce ne sera pas un squat.
0: Ce ne sera pas un squat. Ce sera, et donc, tout est légal. C'est-à-dire, c'est un bail, soit un vrai bail, soit un bail dérogatoire, soit un bail temporaire. Enfin, tout est justement... Et d'ailleurs, à l'époque, le groupe Plateau Urbain était venu me voir pour qu'on voit comment ça pouvait être encadré dans le cadre du code urbanisme pour justement ne pas être dans de la dérogation et être dans du vrai droit. Donc, et donc, l'idée, c'est que pendant 6 mois, 18 mois, 2 ans, 3 ans, en fait, c'est les lieux vivent. Et donc, c'est tellement mieux aussi pour les voisins qu'on rencontre un lieu qui vit, souvent un lieu ouvert. Et souvent, on se rend compte que les bureaux qui nous paraissaient obsolètes par rapport à la demande des bureaux d'aujourd'hui, finalement, on se rend compte qu'ils peuvent être utilisés, réutilisés pour faire un atelier d'artiste au dernier étage, pour faire un lieu collectif au rez-de-chaussée. Et ça ouvre plein de possibilités d'usage auxquelles, finalement, souvent... le promoteur n'a pas idée parce qu'il est dans un marché particulier. Et souvent, le marché peut être aussi plein de gens qui ont un peu de moyens et ensemble, c'est un marché, mais un peu disséminé. Donc, Plateau Urbain a fait cette jonction entre des propriétaires de locaux vides, temporaires, et des tas de gens qui cherchent des locaux temporaires parce qu'ils ne savent pas si leur boîte va marcher, parce qu'ils ont besoin qu'ils n'ont pas beaucoup de moyens, etc. Ce qui permet en fait aussi de montrer qu'on peut faire la ville sur la ville. Et donc et souvent le côté temporaire est important parce qu'on dit aux gens, vous allez être ensemble peu de temps, profitez-en, rencontrez-vous, faites la fête, faites des projets ensemble. Et souvent c'est ce qu'on ne dit pas ça quand on fait un nouveau quartier, faites la fête, rencontrez-vous, faites des barbecues. Alors que c'est là où on se rend compte et c'est là qu'il se passe plein de choses. Donc vraiment Plateau Urbain, c'est de l'urbanisme, de l'économie et du vivre ensemble,
1: vivre formidable. Ensemble. Un livre pour terminer qui vous accompagne ou qui résume un petit peu votre démarche et votre vision.
0: Alors j'ai 2 livres, c'est Ravage de Barjavel, donc une société où tout le monde vit dans les tours et puis il y a un problème technique, plus électricité et donc la vie dans les tours devient impossible. Et un jeune et beau jeune homme qui a fait une école agro, d'ailleurs peut-être un des déserteurs d'Agro Paris-Tech, qui va sauver une belle jeune fille et refonde une société agraire. Donc ça m'a toujours marqué, hein, ce livre Barjavel, Ravage. Et un deuxième, Le Cantique de l'Apocalypse joyeuse de Arto Pasolina. C'est un homme qui a un héritage, on lui offre un terrain, il faut simplement qu'il fasse une église. Sinon, il n'y a pas ce fameux terrain. Et donc, il décide de le faire. Et puis, en fait, il arrive dans une sorte de village en Finlande. Et puis, au fur et à mesure, en fait, il y a un petit problème géopolitique. Et il se retrouve à être coincé là-bas et il recrée une société qui vit en autarcie. Ils réapprennent à chasser, à faire des salaisons, à vivre l'hiver ensemble, faire leur propre bois. Et recrée une société complètement écologique, un petit peu d'ensemble. Et au fur et à mesure, donc le livre commence aujourd'hui. Et puis plus il avance, plus on est en 2030, 2050, 2100. Et en fait, on sent finalement ce que pourrait être une apocalypse joyeuse à la GIEC et montrant comment faut revivre plus dans une économie locale, circulaire, sociale et solidaire. Et vraiment, ça, 2 livres vraiment intéressants. Et après, j'avais juste réfléchi à des documentaires.
1: Si vous avez rapidement, jamais... rapidement.
0: Voilà. Le sel de la terre, Wim Wenders avec le photographe Sal Delgado. C'est la seconde partie du documentaire qui est super quand il recrée. En fait, c'est plutôt sa femme, le personnage de sa femme, qui recrée des forêts primaires. Et en fait, Salgado, à un moment de dépression, de voir les hommes, retourne au Brésil où ses parents ont déforesté le territoire, mais pour que lui puisse faire des études d'ailleurs. Et en fait, sa femme dit : attends, t'es déprimé, on va refaire une forêt. Et depuis, il refond des forêts et depuis, il est devenu photographe de la nature. Vraiment. Voyez, et c'est encore sa femme hein, qui est vraiment présente. Et puis, un tout petit documentaire qui s'appelle The Corporation, qui en fait, on fait l'analyse psychiatrique de l'entreprise, montrant que l'entreprise, elle est paranoïaque, schizophrène, enfin, c'est l'enfer. Et en disant, il faut aussi qu'on arrête de dire, c'est pas moi, c'est l'entreprise. Il y a des gens dans l'entreprise, on peut prendre des décisions intelligentes aussi. Et donc, il y a toute cette première partie du documentaire, et à la fin, il y a plein de bonnes idées. C'est là qu'on voit le microcrédit des femmes indiennes qui ensemble refont, alors je ne sais plus ce qu'elles doivent faire, sans doute de la couture, je ne sais pas trop quoi, mais en fait, la dernière partie du documentaire est super positive. Donc vraiment, ça m'intéresse aussi à un moment d'avoir, on s'en prend plein la tête sur une réalité vraiment angoissante de notre monde, et en fait d'avoir à la fin quand même des petites actions. C'est vraiment la théorie du colibri, hein, Pierre Rabhi, qui en fait montre qu'on peut faire différemment. Donc vraiment...
1: On peut faire différemment. En tout cas, vous nous avez donné beaucoup d'optimisme et de tips pour aborder le présent et l'avenir positivement. Donc merci à vous. Merci à vous, Franck Faucheux, pour ce témoignage et d'avoir osé franchir le cap de ce récit Première Pierre sur Bâti Radio. Merci.
0: Merci beaucoup.
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Déjà, Île-de-France Mobilité veut déployer plus d'une centaine de minibus autonomes à l'horizon 2030. Objectif, eh bien, compléter l'offre dans les secteurs et aux horaires moins bien desservis par les transports traditionnels. Le projet porté par Valérie Pécresse doit permettre de passer progressivement d'expérimentations limitées à une utilisation beaucoup plus large de ces véhicules. En Martinique, le procès autour de la mort du rappeur guadeloupéen Curtis Kaboul, connu sous le nom de Titis, se poursuit devant la cour d'assises. Les experts entendus au deuxième jour d'audience ont tenté de reconstituer les circonstances du drame. Leurs expertises ne permettent toutefois pas à ce stade du procès de lever toutes les incertitudes sur le déroulement précis des faits. La pauvreté et la précarité s'installent durablement selon le nouveau baromètre Ipsos. Pour le Secours populaire, plus d'un Français sur quatre se considère en situation précaire. Quatre actifs interrogés sur 10 déclarent que leurs revenus ne permettent pas de couvrir l'ensemble des dépenses. Le coût du logement pèse particulièrement sur les ménages. Et l'envolée du pétrole reste sous surveillance. Le Brent évolue désormais au-dessus des 100 dollars le baril. Dans un contexte de forte tension au Moyen-Orient et d'inquiétude sur l'approvisionnement, une hausse durable pourrait finir par se répercuter sur les prix des carburants.

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1: Bonjour à tous, l'hiver s'annonce rude. À côté des prix de l'essence qui n'en finissent plus de flamber, les tarifs du gaz vont de nouveau fortement augmenter, plus 6,3% au 1er octobre pour les 6 millions d'abonnés en France. C'est un tout petit peu plus que la dernière hausse qui date de seulement de quelques jours. Bonne nouvelle, l'État va débloquer 10 milliards d'euros pour accélérer l'électrification dans certains départements. Le Pays Basque, la région parisienne ou encore l'île de la Réunion sont concernés. Les mesures devraient donc toucher environ un Français sur quatre dès le mois prochain. On parle d'installation de bornes de recharge ou encore d'aide à l'achat de chaudières électriques. Un parcours du combattant. Les jeunes Français en situation de handicap ont du mal à trouver du travail. Selon une étude ce vendredi, seuls 42% d'entre eux ont décroché un emploi 3 ans après la fin de leurs études, contre 75% pour l'ensemble de la population. Le plus souvent, il s'agit en plus de CDD moins bien payés que pour les valides, entre guillemets. Aux États-Unis, le pays s'arrête aujourd'hui. La nation américaine tout entière commémore les 25 ans des attentats du 11 septembre. Une cérémonie a lieu notamment à New York, là où les tours jumelles se trouvaient avant d'être frappées par 2 avions, puis de s'effondrer. Près de 3000 personnes sont mortes dans les attaques. Un été catastrophique. Les refuges de la SPA ont recueilli près de 10 000 animaux en juillet et août. C'est du jamais vu, un bilan en explosion de 20% par rapport à l'an dernier. Les bénévoles sont débordés. Les chiens, les chats et toutes les autres petites bêtes, poilues ou pas d'ailleurs, ont besoin de trouver de nouvelles familles. Vous avez des centres un petit peu partout, près de chez vous, avec pas mal de portes ouvertes organisées ce week-end. Et puis, c'est le fil rouge de la semaine, les apparitions de Céline Dion devant son hôtel parisien après ses répétitions. Cette fois, eh bien, tout est prêt pour le premier des 16 shows de la superstar canadienne. À partir de demain, à Paris, le phénomène est mondial, mais devrait rapporter un joli pactole à la France. On estime les retombées de ses concerts à plus de 500 millions d'euros, voire près du double grâce au merchandising et au tourisme notamment. Voilà, c'est la fin.

0: De quelques jours. Bonne nouvelle, l'État va débloquer 10 milliards d'euros pour accélérer l'électrification dans certains départements. Le Pays Basque, la région parisienne ou encore l'île de la Réunion sont concernés. Les mesures devraient donc toucher environ un Français sur quatre dès le mois prochain. On parle d'installation de bornes de recharge ou encore d'aide à l'achat de chaudières électriques. Un parcours du combattant, les jeunes Français en situation de handicap ont du mal à trouver du travail. Selon une étude ce vendredi, seuls 42% d'entre eux ont décroché un emploi 3 ans après la fin de leurs études, contre 75% pour l'ensemble de la population. Le plus souvent, il s'agit en plus de CDD moins bien payés que pour les valides, entre guillemets. Aux États-Unis, le pays s'arrête aujourd'hui. La nation américaine tout entière commémore les 25 ans des attentats du 11 septembre. Une cérémonie a lieu notamment à New York, là où les tours jumelles se trouvaient avant d'être frappées par 2 avions, puis de s'effondrer. Près de 3000 personnes sont mortes dans les attaques. Un été catastrophique. Les refuges de la SPA ont recueilli près de 10 000 animaux en juillet et août. C'est du jamais vu. Un bilan en explosion de 20% par rapport à l'an dernier. Les bénévoles sont débordés. Les chiens, les chats et toutes les autres petites bêtes, poilues ou pas d'ailleurs, ont besoin de trouver de nouvelles familles. Vous avez des centres un petit peu partout, près de chez vous, avec pas mal de portes ouvertes organisées ce week-end. Et puis, c'est le fil rouge de la semaine, les apparitions de Céline Dion devant son hôtel parisien après ses répétitions. Cette fois, eh bien, tout est prêt pour le premier des 16 shows de la superstar canadienne. À partir de demain à Paris, le phénomène est mondial, mais devrait rapporter un joli pactole à la France. On estime les retombées de ses concerts à plus de 500 millions d'euros, voire près du double grâce au merchandising et au tourisme notamment. Voilà, c'est la
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2: Bonjour, bienvenue à tous, bienvenue dans cette nouvelle émission Low Carbone Construction sur Bâti Radio, l'émission dédiée à la réduction de l'empreinte carbone dans le bâtiment. Et l'enjeu est de taille puisque le bâtiment, construction mais aussi exploitation, serait responsable de 40%, près de 40% des gaz à effet de serre. Alors heureusement, il existe des solutions, des matériaux biosourciés, et nous allons commencer cette série avec un matériau très ancien mais qui revient au goût du jour pour ses nombreuses propriétés. Il s'agit de la paille. On va en particulier se pencher sur le projet Upstraw, un projet financé, on va le voir, par Interreg Europe, dans lequel des acteurs français, mais aussi belges, néerlandais, anglais et allemands coopèrent. Le but, l'objectif, positionner la paille comme le matériau haut de gamme de la construction biosourcée. 3 spécialistes avec nous pour en parler. On est ravis d'accueillir Stéphanie Vente. Bonjour Stéphanie.
3: Bonjour.
2: Vous êtes coordinatrice du projet Upstraw au sein de la maison Feuillette.
3: Tout à fait.
2: On va redire quelques mots de cette maison.
3: Du Centre National de la Construction Paille, tout à fait.
2: Centre National, voilà. En visio avec nous par téléphone, on est en compagnie de Bénédicte Casberg. Bonjour Bénédicte.
4: Bonjour.
2: Vous êtes project manager de l'abbaye bénédictine de Plankstetten. C'est en Allemagne.
4: Oui.
2: Et
4: oui.
2: Hugues Delcourt, partenaire belge au sein du cluster éco-construction, c'est à Namur. Bonjour Hugues.
5: Bonjour.
2: On va démarrer tout de suite avec vous Stéphanie, on va profiter de votre présence pour s'en savoir un petit peu plus de ce projet Upstraw, de sa jeunesse. Qui est à l'origine de ce projet?
3: Alors, à l'origine de ce projet, je dirais que c'est la France, on peut le dire comme ça.
2: Cocorico.
3: Voilà. Pour une fois que les Français sont leaders sur ce mode constructif, il faut le dire. Voilà. Bah, en fait, c'est lors de l'ESBG. Donc, l'ESBG, pour faire très court, c'est l'European Straw Belt Gathering, qui réunit tous les acteurs de la construction paille en Europe et qui se réunissent tous les 2 ans. Voilà. Et c'est en 2015. Il y a eu justement un ESBG, donc, à la Maison Feuillette à Montargis, qui a réuni, je crois, une centaine de personnes venues de l'Europe entière. Et tous se sont dit, eh bien, on va monter un projet européen. Voilà, donc c'est là la genèse du projet.
2: Voilà, ce projet. Alors, comment il se finance aujourd'hui? Qui sont les acteurs qui sont derrière?
3: Voilà, c'est un projet qui appartient au programme Interreg Nord-Ouest Europe. Donc, c'est uniquement la zone Europe du Nord-Ouest, qui est financé donc à 60% par le FEDER, donc le Fonds Européen de Développement Régional, et 40%, donc les 40% restants sont financés par les différents partenaires et leurs partenaires institutionnels ou privés.
2: Upstraw, ça veut dire quoi?
3: Alors, ça veut dire Urban and Public Building in Straw. Donc c'est voilà. Donc l'objectif, c'est vraiment de développer la construction paille dans les marchés publics.
2: Mmh. On va demander tiens à nos partenaires.

0: européens. Bénédicte, pour vous, en Allemagne, vous avez adhéré rapidement également à ce projet ?
1: Ben oui, un peu comme en France, il y avait une réunion fin 2016 avec des gens de tous les pays qui parlent allemand. Donc, c'était aussi une réunion internationale avec des Autrichiens, des Suisses, des Allemands. Et il y avait quelqu'un qui venait de la France et qui avait des origines autrichiennes, qui parlait de ce projet. Et de suite, moi, je suis allé à une autre réunion à Namur. Mm-hmm. J'ai rencontré les gens qui étaient déjà en train d'organiser ce projet. Et puis voilà comment ça a démarré. Et je suis avec ce projet depuis maintenant
2: 4 ans,
0: 2017 hein, déjà.
2: Voilà, c'est ça.
0: Hugues Delco, même question, partenaire belge, là, vous, au sein du cluster éco-construction, est-ce que vous pouvez nous en dire un petit peu plus ?
3: Oui, en fait, le cluster était aussi sur le projet dès le début, dans le sens où c'est un collègue, un membre du cluster, en fait, qui est constructeur paille, qui a participé à la rédaction de la proposition pour le projet européen. Donc, on a été impliqué en fait aussi très en amont dans la préparation du projet, dans la préparation de la proposition pour l'Europe.
0: Mmh. Très bien. Alors, on continue justement. Un petit mot, tiens, justement, de ce matériau. Hein, c'est très particulier quand on entend parler de la paille, Stéphanie. C'est pas ça, c'est sûr que c'est biosourcé, mais on se dit comment un matériau aussi friable finalement peut aller dans nos maisons et comment on peut bâtir avec ça. Est-ce que vous pouvez nous expliquer le principe ?
2: Le principe, c'est qu'on va directement dans le champ. Voilà, il y a des botteleuses qui sont là et qui vont vont couper la paille, séparer le blé de la paille, du brin de paille, et qui vont ensuite le faire sous forme de botteleuse, mais avec des normes assez particulières, et qui vont le compresser.
0: Mmh. Et
2: le compacter, voilà. Et ce qui fait qu'après, ce sont des bottes qui se présentent prêtes à être mises en œuvre directement dans le bâtiment.
0: Mmh. Et c'est donc ça a beaucoup de vertus, beaucoup de propriétés, hein, cette paille. Alors, outre le fait effectivement que ça n'émet pas de carbone quand on la récupère.
2: Non, ça en stocke aussi pendant qu'elle pousse.
0: Ça, c'est tout à fait. Voilà. Comment ça va être utilisé sur le terrain ?
2: Sur le terrain, ça va être directement mis en œuvre dans le bâtiment. Bon, bien sûr, il faut avoir au préalable s'assurer de la qualité, de la compression, donc et d'humidité aussi. Mmh. Donc ça, le réseau français de la construction paille a rédigé donc les règles professionnelles de la construction paille, voilà, où on a des normes, justement, pour la mise en œuvre de la paille. On peut pas faire non plus n'importe quoi, prendre n'importe quelle botte. Il faut vérifier, voilà, son hygrométrie, son poids, sa densité, etc., avant de pouvoir la mettre en œuvre.
0: Mmh. Voilà, donc, pour ceux qui pensaient que la paille était réservée au compte des trois petits cochons, aujourd'hui, pas qu'aujourd'hui, on peut construire en paille, puisque on a un exemple d'une maison qui a plus de 100 ans.
2: Tout à fait, la Maison Feuillette. Donc, je travaille donc au sein de la Maison Feuillette, donc au Centre National de la Construction Paille, qui est propriétaire donc de la maison depuis 2013. Depuis l'année dernière, elle est inscrite au patrimoine aussi. Mmh. Donc voilà, je pense qu'il faut le signaler.
0: Alors, c'est du nom de son créateur, c'est ça ?
2: Tout à fait, Émile Feuillette, voilà, qui était un ingénieur qui a inventé plein de choses. 1920, ça répond aussi au contexte de l'époque, hein, c'est-à-dire 1920 après. Contexte d'après-guerre, donc très peu de main-d'œuvre, très peu d'argent, besoin de reconstruire. Eh bien, il a réfléchi, il a dit qu'est-ce qu'on a autour de chez nous ? On a de la paille, on a du bois. Eh bien, allons-y. Et il a construit cette maison.
0: Ouais. Et la preuve que ça marche, puisque près de 100 ans après, elle est toujours là.
2: Elle est en parfait état de conservation, la paille également.
0: Bon, on reviendra tout à l'heure sur ses vertus. Bénédicte, une petite question pour vous également, concernant ce réseau paille ou cet engouement retrouvé en Allemagne. Comment ça se passe ? Est-ce que là aussi, il y a des précurseurs ? Vous suivez des travaux ? Parlez-nous justement de votre projet.
1: Ben, c'est qu'en Allemagne, c'est un peu comme en France, il y a des gens qui se sont lancés dans la construction en paille depuis des dizaines maintenant et qui se sont organisés aussi. Donc, il y a le RFCP en France, il y a le FASBA en Allemagne. Mm-hmm. Et il y a, disons, oui, c'est une, bien sûr, la construction en paille, c'est au moins en Allemagne, peut-être plus en France, je suis une niche, mais ce qui est étonnant, que les gens se sont organisés, on se connaît entre nous, pas seulement au niveau national, mais maintenant aussi à l'échelle européenne ou internationale. Et puis, pour Abstra, on a profité d'une chance, parce que il y avait dans le sud d'Allemagne une abbaye bénédictine qui a déjà un peu la réputation d'être un monastère vert. Alors ils ont converti leur agriculture il y a 25 ans en agriculture biologique, et puis les moines se sont dit alors il faut construire un nouveau bâtiment pour l'hébergement, pour un jardin d'enfants, et on va le faire avec ce qu'on a, avec la paille qui pousse sur nos champs, avec le bois qui provient de nos forêts. Et donc avec ce projet, il pouvait s'intégrer parfaitement dans le cadre du projet d'Abstra. Comment ils sont devenus un des partenaires dans le projet.
0: Donc, c'est cette abbaye de Plankstetten.
1: Oui.
0: Elle est en Bavière, c'est ça ? Et il y a une très belle photo, en tout cas, qu'on peut trouver sur Wikipédia, où on voit l'abbaye sous la neige. Hein. Donc, on se dit que là, l'isolation, c'est important.
1: Ah ben, bien sûr. Mais c'est tout. Ben, bien sûr. Mais c'est toujours comme ça, même dans des pays comme la France, la Belgique, ouais, c'est important.
2: L'isolation pour l'hiver, mais aussi pour l'été. Parce qu'on a un confort d'été aussi dans la paille, ça faut le signaler aussi.
0: Alors expliquez-nous, parce que pour l'hiver, on voit bien, voilà, traditionnellement, on a quoi ? Les matériaux, on va utiliser de la laine de verre. Là, la paille a des propriétés qui sont encore meilleures. Donc ça, c'est pour le froid, mais pour la chaleur également. Oui. C'est-à-dire quand il fait très chaud dehors, on aura moins cette sensation. La pièce va rester fraîche finalement.
2: Tout à fait. Bah, par exemple, à la maison Feuillette, lorsqu'on a eu ces grosses canicules il y a 2 ans, il faisait 36 dehors, il faisait 26 dans la maison Feuillette, sans climatisation. Voilà. Hugues, tu peux peut-être dire un petit mot techniquement, comment ça se passe pour le confort d'été ?
3: Oui, en fait, pour le confort d'été, on a besoin de deux choses. Une très bonne isolation pour empêcher la chaleur de rentrer, et puis on a besoin aussi de masse thermique pour stocker la fraîcheur de la nuit. Donc en fait, une fois qu'on a ces deux éléments-là, si on arrive à bien ventiler notre bâtiment, on le rafraîchit pendant la nuit, et le bâtiment reste frais pendant la journée. Donc la paille, aux dimensions usuelles de la construction, constitue un excellent isolant, et traditionnellement, les enduits intérieurs utilisent de la terre, de l'argile, qui amène une masse importante dans le bâtiment, et le couplage en fait de cette excellente enveloppe isolante plus la masse de la terre fait que, si on gère bien les apports solaires, donc on ferme les volets pratiquement, et si on ventile pendant la nuit pour rafraîchir la maison, on obtient des bâtiments qui sont excessivement confortables, sans aucune climatisation pendant l'été en fait.
0: Et voilà, qui va être évidemment un enjeu hein, également climatique extrêmement important. Du coup, parlez-nous également, Hugues, de votre projet en Belgique. Sur quoi travaillez-vous ? Sur quel projet emblématique ?
3: Donc, en fait, le Cluster, c'est une association qui regroupe les professionnels de l'éco-construction. Et bah, dans ces professionnels, évidemment, on a des professionnels de la paille. Donc, dans l'association, je dirais, on a pas mal d'architectes qui s'intéressent à la question de la paille, et on a 2 entreprises en Wallonie. Donc, c'est spécifique à la Wallonie, ce cluster. Chaque région a son cluster. Donc, il y a un cluster en Flandre, un cluster à Bruxelles et le cluster Wallon, donc le cluster éco-construction. Et dans notre cluster, on a 2 constructeurs paille, un très important, qui se s'oriente principalement vers la maison individuelle et un peu de collectif. Et on a un autre constructeur qui a développé des modules plutôt destinés au tourisme. Et donc, en fait, c'est un des membres de la plus grosse entreprise, Pytech, qui a participé à la rédaction du cahier des charges du projet. Donc, l'objectif, c'était de développer cette construction Py en Belgique, parce que finalement, que ce soit en France, en Allemagne, en Belgique ou dans les autres pays partenaires, on se rend compte que la Py concerne beaucoup les autoconstructeurs. Quand on est sur les groupes Facebook typiquement d'autoconstruction, je dirais que 95% des projets qui se font en Py maintenant, parce que c'est un matériau qui est facilement disponible, qui est absolument pas cher, qui fait des maisons hyper qualitative, très confortable en été comme en hiver. Et donc le but de Pstro, le but nous notre cluster, c'était de massifier cette construction Py et de la faire passer, de la faire monter en puissance pour que ça passe de l'autoconstruction à la construction, je dirais plus classique, plus traditionnelle, que les marchés publics prennent ça en main, que les professionnels de la construction, que les entrepreneurs prennent ça en main. Et donc pour ça, en fait, le problème n'est absolument pas technique. On l'a évoqué tout à l'heure, on a des règles pour construire en Py qui sont très bien rédigées.
0: Oui.
3: Le sujet techniquement est très bien maîtrisé. Ce qui manque en fait au domaine, c'est une reconnaissance et une demande en fait des marchés publics, des clients bien privés. Sûr.
0: On va voir juste. On va voir justement dans quelques instants comment on peut y remédier. Juste pour terminer sur les projets concrets, hein, il y aura deux autres projets, un au Royaume-Uni et un aux Pays-Bas pour 2021. Voilà les cinq projets. Alors, un peu emblématiques.
2: Voilà, tout à fait. Bah, aux Pays-Bas, donc c'est un gymnase de la ville de Tilburg qui a été entièrement. Alors là, c'est une isolation thermique par l'extérieur, donc il a été rénové intégralement. C'est un bâtiment des années 70. Là, avec un nouveau procédé qui est de la paille hachée insufflée. Voilà, donc donc ce bâtiment est construit, ça y est, il est utilisé. Et ensuite en Angleterre, donc c'est la municipalité d'Hastings qui a construit le bâtiment, le centre de visiteurs de la réserve naturelle d'Hastings. Donc là aussi, il vient d'être terminé et on attend l'inauguration certainement au mois d'avril. Avec le Covid, ça n'a pas été simple.
0: C'était une de mes questions. Quand on crée comme ça un groupement, ou en tout cas un vrai projet pan-européen, comment vous arrivez à communiquer? Est-ce qu'il y a un grand rassemblement, un gathering tous ensemble? Alors, dans les circonstances actuelles, on peut imaginer que c'est compliqué.
2: Tout à fait. Bah, au début, il y a eu évidemment un grand rassemblement de lancement de projet, donc avec plein de groupes de travail qui se sont mis en place, avec chaque en fait, pays partenaires participent à chaque groupe de travail. Une fois par trimestre, on se réunissait, tous dans chaque pays, donc on tournait à chaque fois, donc ce qui est super parce qu'on a pu visiter du coup l'abbaye bénédictine, c'était quand même un moment mémorable. On est allé à Hastings, à Tilburg, et puis à Namur également. Et donc une fois que le Covid est arrivé, on a pu se réunir. Donc vive la visioconférence. Donc on a fait toutes les réunions de travail en visioconférence.
0: Les chantiers ont continué,
2: ont été un peu ralentis pour certains, mais ont malgré tout continué.
0: D'accord. Est-ce qu'il y a d'autres réseaux existants en Europe ? Aussi
2: Oui, tout à fait. Bah, il y a le réseau anglais, donc le Strobel UK. Donc en Belgique, grâce au projet aussi, donc il y a un réseau belge de la construction Py qui s'est créé. Et ensuite aux Pays-Bas, c'est Strobo Netherlands, donc c'est SBN, l'abréviation, qui existe aussi depuis de nombreuses années. Tous ces réseaux, en fait, sont tous pour tous des associations quasiment.
0: D'accord. Voilà. Est-ce que Bénédicte justement vous inspirez ou Hugues des normes qu'on peut mettre en place dans un pays et se dire ce qui a été fait dans un pays, ça a été déjà fait, c'est peut-être pas la peine de réinventer la roue et finalement on va s'en servir. Bénédicte.
1: Ben oui, Abstra a bien montré que dans les pays partenaires, il y avait des travaux qui des fois n'étaient pas connus aux autres pays juste à cause des barrières linguistiques. Donc, en Allemagne, on a mené pas mal de projets de recherche et les résultats, les rapports, tout ça, c'était en allemand. Mais qui est-ce qui comprend allemand hormis l'Allemagne? C'est peu de gens. Donc, en abstrait, on avait la possibilité de traduire au moins quelques rapports en anglais ou bien en français de l'allemand ou bien d'autres langues. Et c'était une véritable chance, à mon avis, qu'on avait avec ce projet de faire connaître les travaux des autres dans une langue commune à tous, anglais, ou des fois même dans des langues des partenaires comme le français ou le néerlandais.
0: Bien sûr.
1: Voilà. C'était, à mon avis, la première fois qu'on a eu cette chance de comprendre en dehors du cadre national qu'est-ce que les autres ont fait et même avoir la tâche de traduire pour faire connaître ce qu'on a fait.
2: Je rajouterais oui qu'en plus des bâtiments démonstrateurs, donc qui ont été du coup financés par ce fonds européen, donc il y avait également des groupes de travail qui devaient fournir ce qu'on appelle des livrables. Donc voilà. Donc il y avait plusieurs groupes de travail qui s'attelaient justement à démocratiser, enfin à massifier justement la connaissance. Donc c'est par exemple on avait un groupe de travail qui travaillait sur tout ce qui était l'éducation, donc la formation initiale et la formation professionnelle,
0: oui,
2: avec un certain nombre de tâches à accomplir dans chaque pays, donc rencontrer des écoles d'architecture, créer des modules de formation justement courts pour sensibiliser les étudiants, par exemple, d'écoles d'architecture à la paille, des modules professionnels, donc bon, en France, on a déjà la formation pro-paille qui existe, mais par exemple, les Anglais ont pu s'inspirer aussi de ce qui était fait en France pour le généraliser avec leurs propres normes, bien sûr, en Angleterre. Il y avait également donc tout ce qui était fait à long terme, donc avec des données un peu plus scientifiques, une base de données européenne qui a été créée aussi. Aujourd'hui, on a plus de 4000 articles en multilingue, voilà, sur plein de données techniques, scientifiques, des vidéos aussi qui explique voilà tout cela. Donc il y a eu énormément de travail aussi en dehors des bâtiments démonstrateurs, et il y a aussi eu beaucoup de communication qui est quand même le plus important envers les marchés publics, avec par exemple des visites de sites. Donc on invitait les acteurs publics, les élus à venir visiter des chantiers, également des ateliers de networking avec des entreprises pour justement qu'il n'y ait plus d'a priori par rapport à la paille et qu'ils saisissent l'opportunité en termes de développement de marché.
0: D'accord. Former, éduquer, informer, bien évidemment.
2: Voilà.
0: Démontrer aussi que ça fonctionne, hein, avec des vraies preuves de concept, hein, pour le coup. Ouais. Tiens, Hugues, vous nous avez parlé tout à l'heure de ce qu'il faudrait faire, justement, pour que ça soit mieux pris en compte, par exemple, par les marchés publics, pour que ça se démocratise un petit peu plus. Quels sont les autres freins à l'essor, justement, de cette construction paille? Je pense en particulier, si on parle de la main-d'œuvre, on sait que il y a deux sujets aujourd'hui, hein, dans le bâtiment, c'est la main-d'œuvre qualifiée et les matériaux. Le matériau, bon, là, il est d'abondance, visiblement. La main-d'œuvre, est-ce que c'est un sujet aujourd'hui?
3: Oui, c'est un sujet, effectivement, parce que, en fait, quand on parle de construction en paille, il y a plein de techniques différentes, mais de nombreuses techniques sont plutôt adaptées à l'autoconstruction, et donc ça marche quand on compte pas ses heures, mais quand on monte une entreprise de construire le bâtiment, ces techniques ne sont plus économiquement rentables, parce que même si la paille n'est pas très chère, les heures qu'on va mettre pour la mise en œuvre, elles commencent à devenir chères. Donc en fait, il y a beaucoup d'entreprises qui développent des systèmes d'industrialisation de la construction en paille pour construire des panneaux de murs complets rapidement et faire baisser le coût du mètre carré de ces murs. Et là, en France, on a quelques beaux exemples. En Belgique, on a aussi un très bel exemple qui a développé sa technique depuis 10 ans. Et l'évolution, en fait, pour massifier le marché de la paille, ça va aller dans ce sens-là, parce qu'il faut être concurrentiel, donc produire des mètres carrés de murs en paille pas cher,
0: ouais,
3: ou le moins cher possible en tout cas, et donc ça s'oriente là, dans ce sens-là, où on va produire en usine, donc en milieu parfaitement contrôlé, à l'abri de la pluie, du vent, etc., des panneaux de murs qu'on va préfabriquer en atelier et qu'on va venir assembler sur chantier. Donc ça va très vite, ce qui permet de faire baisser les coûts. Donc ça, c'est une première chose, c'est de faire.
0: Donc première chose, la construction hors site, finalement, hein. On va chercher son panneau de d'isolant en paille comme on cherchait son placo, sa plaque de B13, pas encore.
2: Peut-être pas encore. Peut-être pas encore, non.
3: Et je dirais sur cette question-là, en fait, l'industrie de la construction en bois est très à l'aise sur ces sujets. Ça fait 30 ans qu'ils préfabriquent leurs bâtiments en bois.
0: Ouais, ouais.
3: Et comme on se base, en fait, On part d'une ossature en bois dans la construction paille. Et la construction en bois, quelque chose qui est très, très bien maîtrisé, qui est très bien cadré. Donc là-dessus, il n'y a plus de surprise. C'est un sujet qui est parfaitement maîtrisé par les entreprises. Il y a des spécificités pour la mise en œuvre de la paille. Mais pour ça, il y a des formations et donc les entreprises peuvent se former. Donc je dirais, comme je le disais tout à l'heure, le frein n'est pas technique. Je dirais qu'il faut appuyer sur les maîtres d'ouvrage, les sensibiliser, leur dire voilà, ça existe. Il faut leur, en fait, quand on montre des bâtiments aux maîtres d'ouvrage, ils trouvent que c'est super confortable et super intéressant. Et en fait, il faut qu'ils soient rassurés parce qu'il y a énormément d'a priori. Et une fois qu'on a levé ces a priori, les gens sont séduits par ces systèmes.
0: Est-ce qu'il y a un surcoût justement on le disait avec on entendait à l'instant avec Hugues, c'est vrai que la main d'œuvre va peut-être être voilà, le temps passé évidemment c'est important, il y a un surcoût, on est compétitif par rapport à ma théorie conventionnelle.
2: Alors justement, c'est là qu'il faut faut pondérer tout ça, parce que le conventionnel, on va dire, c'est mal isolé. On aura du coup un surcoût au niveau de notre facture énergétique.
0: Dans le temps, en
2: plus. Dans le temps, ouais. Voilà. Donc, faut raisonner aussi dans le temps. C'est ce qu'on explique aussi au maître d'ouvrage public. C'est que peut-être, au départ, il va y avoir un léger surcoût. Mais dans le temps, ils vont voir leur facture énergétique vraiment baisser. Et un entretien, du coup, qui va être bien inférieur à des bâtiments conventionnels. Mmh.
0: Bénédicte, c'est un argument, ça, qui porte aujourd'hui aussi en Allemagne. On sait que le coût de l'énergie augmente un petit peu partout. Tout le monde en subit la facture. Est-ce que, du coup... surtout en Allemagne, où il y a quand même une mouvance écologiste peut-être plus prononcée, on est sensible à ce phénomène et on a envie d'aller plus vite sur ces sujets.
1: Bien sûr, il y a des mouvements par rapport au coût des matériaux dans le bâtiment en général. Pour l'instant, je ne suis pas sûr où ça va nous mener dans le futur. Pour l'instant, je dirais que en Allemagne, un frein, c'est peut-être que les bonnes entreprises dans l'artisanat, ils ont du travail, donc ils sont pas forcés d'appliquer quelque chose qui est pour eux nouveau. Mmh. Donc convaincre un charpentier à employer la paille, c'est pas facile, mais on peut le faire ou on peut réussir en mettant avant les qualités de la construction en paille, telles que des habitations bien confortables, puis un éco-bilan exceptionnel. Mmh. Et je crois que c'est surtout sur cet éco-bilan qu'on va développer encore plus la construction en paille dans le futur, parce que c'est ce qui compte. On parlait de ces 40% d'émissions, oui, dues à la construction. Et donc, alors là, la construction en paille peut répondre avec une technique qui économise très bien les ressources et les émissions.
0: Bien sûr. Hugues, même question là, c'est la solution pour massifier, ça passe aussi, bon, on l'a compris, par une prise de conscience, par formation, éducation, information. Dire aussi que le surcoût, il n'est pas si énorme que ça par rapport aux matériaux standards, et surtout on se rattrape dans le temps.
3: Moi, je dirais même un peu plus loin, je dirais qu'en fait il n'y a pas de surcoût. Ce qu'on va payer en plus, c'est le prix de la qualité et de l'excellence. Quand vous allez au restaurant, que vous achetez une voiture et que vous visez du haut de gamme, vous vous attendez à payer un peu plus cher. Dans le bâtiment, c'est exactement la même chose. Si vous voulez un bâtiment qui est hyper confortable, été comme hiver, qui ne demande pas de climatisation, qui est du niveau passif et qui en plus a un très faible impact environnemental, on parle de bâtiments de très très haute qualité et de très très haute performance. Donc oui, ça coûte un petit peu plus cher, mais je dirais vous en avez pour votre argent. Donc en fait, c'est pas un surcoût, ce que vous payez, c'est la qualité en plus, c'est l'excellence.
0: Le prix de la qualité.
3: Moi, je travaille en bureau d'études, j'ai travaillé en bureau d'études et je travaille toujours en bureau d'études actuellement. si je devais faire quelque chose de d'encore plus qualitatif que ça, je vois pas ce que je peux faire en fait. Je suis au maximum de mes capacités en termes de performance et de qualité avec les constructions bois, paille ou des matériaux très peu transformés.
0: Alors dans les bénéfices justement, on a parlé du ressenti, de la qualité de vie intérieure. Vous le vivez, vous l'expérimentez au jour le jour. Il y a aussi tout ce qui est aspect chimique aussi de la construction, les composés volatiles, ça peut être la construction en paille qui est un matériau biosourcé, la réponse à certaines allergies.
2: Absolument. Bah, on a eu le témoignage d'une personne chez un bailleur social, donc un locataire qui a dit depuis qu'on habite dans ce bâtiment, dans ce logement construit donc en bois et en paille, ma fille n'a plus de crise d'asthme. Donc c'est quand même il faut le signaler aussi, et il y a aussi un confort. Il y a un effet de cocooning qui est assez agréable. Et même au niveau de l'acoustique aussi, ça résonne beaucoup moins. C'est indéniable.
0: Bon, on sent que donc du coup vous y êtes bien, frais en été, chaud en hiver. Au niveau de la main d'œuvre, j'y reviens. On a des formations certifiées, certifiantes. Comment ça se passe au niveau de ceux qui voudraient, peut-être qui nous écoutent, qui voudraient se lancer ou se diversifier dans ces métiers?
2: Tout à fait. Moi, je parle pour la France. Déjà, on a la formation Propaille, donc qui a été mise en place par le RFCP, donc le Réseau français de la construction paille. C'est une formation de 5 jours qui est destinée justement aux professionnels, donc aussi bien les artisans que les architectes et bureaux d'études également.
0: D'accord. Du coup, on peut.
2: Voilà,
0: on
2: tous les professionnels du bâtiment peuvent se former. Il y a plein maintenant d'organismes de formation partout en France qui sont conventionnés justement avec le Réseau français de la construction paille et qui peuvent bénéficier. Donc, qui peut faire bénéficier de ces formations.
0: Bénédicte, est-ce qu'en Allemagne également, on observe un engouement pour la paille, ou du moins il y a certains peut-être constructeurs qui sont en train de changer, d'évoluer et de se dire pourquoi pas se diversifier sur ce matériau?
1: Oui, ça commence. Ça commence aussi grâce au projet d'Abstro, parce que on a aussi,

0: mon avis, ça va. Il y aura plus de charpenteries qui vont faire ça dans les années à venir. Ça va croître.
1: Bien sûr. Même question pour la Belgique. Là aussi, est-ce que les lignes sont en train de bouger?
2: Oui, c'est bien en fait. Comme je le disais tout à l'heure, il y a que deux entreprises de construction qui font de la paille en Wallonie en tout cas, et je pense qu'en Flandre il y en a pas. Et en fait, ces entreprises ont des carnets de commandes qui sont pleins actuellement, et ce sont des entreprises qui se développent très bien. Elles ont mis leur technique au point, elles sont rodées maintenant et elles sont reconnues. Donc pour la plus grosse d'entre elles, ça fait plus de 10 ans maintenant qu'ils ont développé leur technique. C'est quelque chose qui est très bien maîtrisé. Ils ont maintenant de la reconnaissance et ils ont beaucoup de demandes maintenant pour ce type de construction. On espère maintenant que d'autres entreprises vont s'y mettre. Par exemple, l'entreprise qui a réalisé le bâtiment du cluster dans le cadre de Upstraw, c'était une entreprise qui était spécialisée en construction bois. Elle l'est toujours, mais elle s'est intéressée à la paille pour le projet Upstraw. Et en fait, c'était intéressant dans le cadre de ce projet, c'était qu'une entreprise bois qui avait jamais touché à la paille s'est mise à la paille. Et en fait, ils ont développé un système constructif complètement innovant, quelque chose qu'ils n'avaient jamais fait avant. Et ils nous ont dit, bah voilà, nous on a cette idée de système constructif, on voudrait le développer, sur votre projet. Est-ce que vous acceptez? On leur a dit, bah oui, ok, on est. C'est typiquement le but d'un projet européen, c'est de développer l'innovation et la recherche. Et donc là, on a une entreprise en plus qui a fait de la paille et qui n'en faisait pas avant. Et ça, on en est très, très content.
1: D'ailleurs, vous évangélisez le secteur, puisque je crois qu'il y a eu un tourbus en Wallonie.
3: Oui, tout à fait.
2: Oui, en fait, donc le cluster dans ses activités, une de ses activités, c'est de faire des visites de projets avec les professionnels. Et donc, on a organisé des tourbus pour faire visiter des bâtiments en paille, mais aussi d'autres types de bâtiments. Et ça fait partie des activités récurrentes du cluster, de mettre tout le monde dans un bus quand on peut, quand on n'est pas en confinement, et d'aller montrer les belles expériences et les beaux exemples qui sont dans la région.
1: Ouais, bien sûr. Ouais, et puis alors,
3: vous avez rencontré 270, vous êtes allé dans 270 villes, c'est bien ça, Hugues, il me semble.
2: C'était le nombre de visiteurs qu'on a eu sur la durée de Pro. Ouais. Et donc c'était, on était assez contents parce que c'était des visites qui étaient assez demandées. Et en fait, je dirais que ça vaut 10 publications. On a beau parler de la paille et de ses qualités, il y a quand même rien de tel que de mettre les pieds dans un bâtiment en paille et de se rendre compte par soi-même, en fait. C'est la meilleure expérience qu'on peut donner à des candidats bâtisseurs ou à des maîtres d'ouvrage.
1: Bien évidemment. Et puis je trouve que cette initiative, au-delà, on sent qu'il y a une vraie coopération entre les différents pays. À l'époque, un peu de l'Europe bashing, ça fait du bien de voir qu'il y a des projets comme ça qui avancent, où on est capable de fédérer les énergies. Une dernière question, Stéphane, c'est sur l'impact social. On peut penser aussi aux ouvriers qui sont sur ces chantiers. C'est quand même, ça a plus de sens peut-être de poser de la paille ou du bois ou des matériaux biosourcés que couler du béton.
3: Tout à fait. Et puis c'est d'actualité, où tout le monde. Enfin, nous, on a beaucoup de témoignages et beaucoup d'appels de gens qui sont en reconversion et qui viennent d'univers mais complètement différents et qui veulent justement mettre les mains dedans, quoi. Et ils disent, moi, je vais faire un travail qui a du sens. Et je crois que c'est une question. Enfin, beaucoup de gens maintenant se posent de plus en plus de questions. Qu'est-ce qu'on va faire de notre futur et comment on peut agir à notre niveau aussi pour la planète.
1: C'est en tout cas une belle réponse, une bonne réponse. Ça peut être ça en plus à un moment où il y a une pénurie. Si il y en a certains qui nous écoutent, qui sont en reconversion, pourquoi ne pas tenter la paille? En tout cas, le réseau Upstraw est là. Il y a des formations, il y a de l'information, il y a tout ce qu'il faut de disponible, non seulement en France, mais à peu près dans tous les pays d'Europe. On l'aura compris avec de très, très beaux projets. Merci à l'ensemble de nos invités. On remercie Bénédicte Karsberg, donc Project Manager pour l'abbaye bénédictine de Plankstetten. Et bravo Bénédicte pour votre français quasi parfait. On serait bien en peine de faire la même émission en allemand. Merci à vous. Merci Hugues Delcourt, partenaire belge donc au sein du cluster Eco-Construction, c'est à Namur. Et merci à vous Stéphanie Ventre, donc coordinatrice du projet Upstraw au sein de la maison Feuillette et du centre.
3: Centre national de la construction paille. J'ajoute juste une petite information. Donc, nous allons célébrer la clôture du projet le 7 décembre prochain. Donc, ce sera à l'heure.

0: l'hôtel de la région Centre, puisque la région Centre est un de nos partenaires au niveau français qui croit vraiment au développement de matériaux biosourcés et spécifiquement de la paille. Mmh. Donc voilà, n'hésitez pas à nous contacter si vous souhaitez assister à cette réunion, ce gros grand événement de clôture du projet.
1: Eh ben, avec grand plaisir, on vous y suivra en tout cas avec Bâti Radio. Un grand merci à tous, on se donne rendez-vous dès le mois prochain pour un nouveau numéro de Low Carbon Construction.
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1: Bonjour à tous, l'hiver s'annonce rude. À côté des prix de l'essence qui n'en finissent plus de flamber, les tarifs du gaz vont de nouveau fortement augmenter, plus 6,3% au 1er octobre pour les 6 millions d'abonnés en France. C'est un tout petit peu plus que la dernière hausse qui date de seulement de quelques jours. Bonne nouvelle, l'État va débloquer 10 milliards d'euros pour accélérer l'électrification dans certains départements. Le Pays Basque, la région parisienne ou encore l'île de la Réunion sont concernés. Les mesures devraient donc toucher environ un Français sur quatre dès le mois prochain. On parle d'installation de bornes de recharge ou encore d'aide à l'achat de chaudières électriques. Un parcours du combattant. Les jeunes Français en situation de handicap ont du mal à trouver du travail. Selon une étude ce vendredi, seuls 42% d'entre eux ont décroché un emploi 3 ans après la fin de leurs études, contre 75% pour l'ensemble de la population. Le plus souvent, il s'agit en plus de CDD moins bien payés que pour les valides, entre guillemets. Aux États-Unis, le pays s'arrête aujourd'hui. La nation américaine tout entière commémore les 25 ans des attentats du 11 septembre. Une cérémonie a lieu notamment à New York, là où les tours jumelles se trouvaient avant d'être frappées par 2 avions, puis de s'effondrer. Près de 3000 personnes sont mortes dans les attaques. Un été catastrophique. Les refuges de la SPA ont recueilli près de 10 000 animaux en juillet et août. C'est du jamais vu. Un bilan en explosion de 20% par rapport à l'an dernier. Les bénévoles sont débordés. Les chiens, les chats et toutes les autres petites bêtes, poilues ou pas d'ailleurs, ont besoin de trouver de nouvelles familles. Vous avez des centres un petit peu partout, près de chez vous, avec pas mal de portes ouvertes organisées ce week-end. Et puis, c'est le fil rouge de la semaine, les apparitions de Céline Dion devant son hôtel parisien après ses répétitions. Cette fois, eh bien, tout est prêt pour le premier des 16 shows de la superstar canadienne. À partir de demain, à Paris, le phénomène est mondial, mais devrait rapporter un joli pactole à la France. On estime les retombées de ses concerts à plus de 500 millions d'euros, voire près du double grâce au merchandising et au tourisme notamment. Voilà, c'est la fin.
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3: Bonjour à tous et bienvenue sur ce nouvel épisode de l'Influenceur BTP, la nouvelle émission de Bâti Radio qui est complètement dingue. Pourquoi ? Parce qu'elle est unique. Je vous fais découvrir, je te fais rencontrer les artisans influenceurs du BTP qui arrivent à avoir des milliers, des dizaines de milliers de vues sur les réseaux sociaux, que ce soit LinkedIn, Instagram, TikTok, Facebook. Et ils vont nous raconter leur histoire. C'est des histoires, moi, qui me touchent parce que c'est des parcours incroyables, que ça soit des hommes, des femmes, des jeunes, des moins jeunes, des personnes qui sont tombées dans le BTP quand elles étaient petites ou qui l'ont découvert par reconversion. Elles ont toutes plein de choses en commun à partager. C'est leur passion et c'est des conseils pratico-pratiques pour te dire à toi, artisan ou fabricant, comment toucher des milliers de personnes sur les réseaux sociaux. En fait, c'est compliqué, c'est pas si compliqué. Ils te révèlent tous leurs secrets que tu peux mettre en application après chaque épisode. Voilà, c'est complètement fou. C'est le concept de l'influenceur BTP. On veut vous faire adorer d'être connecté. Je m'appelle Jean Bernard, je suis cofondateur d'Eldo. Eldo, c'est une start-up qui crée un logiciel pour aider les fabricants et les artisans à gérer leur communication et leur gestion commerciale. Voilà, on a démarré il y a 5 ans. Aujourd'hui, on travaille avec des milliers d'artisans, plus de 50 marques. Notre mission, c'est partager les savoir-faire qui construisent les belles histoires. Et donc, cette émission était le prolongement naturel de ce qu'on fait au quotidien. Et je suis très heureux aujourd'hui de vous faire découvrir le parcours de Cédric. Cédric, le 7e artisan qui nous vient de mon pays, de Toulouse. Comment ça va, Cédric ?
4: Très bien, merci. Bonjour JB, bonjour tout le monde.
3: Bonjour à tous. Donc du coup, tu as fait bon voyage ?
4: Oui, ça s'est très bien passé.
3: Ça s'est très bien passé.
4: C'est toujours une joie de venir à la capitale.
3: Ouais, super. Donc, pour ceux qui ne te connaissent pas encore, tu vas pouvoir te présenter. On va aussi traiter d'une question, parce que c'est le concept de l'influenceur BTP. Dans chaque épisode de chaque saison, on est dans la saison 1, tu ne rates rien, ça va, c'est le début, c'est bon. Tu vas avoir donc les réponses à une question. On va traiter d'une question que tu te poses pour mettre en avant ta société, parce qu'il y a quand même plein de questions qu'on peut se poser. Et la question du jour, c'est presque la première à se poser, c'est comment avoir le courage de se lancer ? Comment démarrer ? On se met souvent plein de freins avant de se lancer sur les réseaux sociaux. on se met des freins tout seul, on a des freins par l'entourage. Ben, Cédric va vous raconter comment il a changé de vie grâce à ça et comment faire, à toi qui nous écoutes ou qui nous regarde sur YouTube ou en podcast. C'est ça ?
4: Oui.
3: T'es prêt ?
4: T'as tout dit. On est parti.
3: Allez, on est parti. Donc du coup, Cédric, est-ce que tu peux te présenter pour les gens qui nous regardent, d'où tu viens, quel âge tu as, si t'as un chien
4: un chat, des poissons rouges.
3: Voilà, ton histoire et comment tu es tombé dans le BTP,
4: ouais.
3: Tout simplement.
4: Ça marche. Alors moi, je suis originaire de Toulouse, comme on l'a dit.
3: Comme on l'entend aussi.
4: Oui, c'est vrai. Ça, je peux pas le cacher.
3: Et vive le Sud-Ouest.
4: Mais oui. Et du coup, ben moi, je travaillais dans l'aéronautique de week-end. Et en fait, j'ai commencé il y a 10 ans. Je me suis fait 2 maisons, une coup sur coup, une rénovation et une construction.
3: Waouh.
4: Ouais, c'était le pari que je me suis lancé parce que j'adorais bricoler.
3: Mais t'as appris tout seul ?
4: J'ai mon beau-père qui travaillait dans la maçonnerie.
3: Ok.
4: Qui m'a beaucoup aidé. Et après, j'ai des amis artisans qui venaient sur le chantier pour m'expliquer comment me faire.
3: Ok.
4: Donc, voilà, j'ai fait.
3: Mais t'as pas fait un CAP, un BP,
4: non,
3: t'as pas
4: rien.
3: Fait des études là-dedans.
4: J'ai tout appris sur le tas.
3: Waouh.
4: Ouais. Et on s'en est bien sortis, franchement.
3: À 2 maisons.
4: Ouais, 2 beaux projets.
3: D'ailleurs.
4: Donc, ça a été très formateur. Et sorti de là, du coup, j'ai dit, ben, pourquoi pas bosser pour des copains artisans qui étaient venus me conseiller, parce que souvent, ils sont en retard sur les chantiers.
3: Et oui, parce qu'ils venaient t'aider.
4: Oui.
3: Après, ils étaient en retard.
4: C'est...
3: Bravo.
4: Ah, bravo. Donc, je leur en devais une, et c'est pour ça voilà. Qu'après, je leur ai rendu.
3: Ah, ok. Et donc, tu t'es mis en auto-entrepreneur à ce moment-là ?
4: C'est ça.
3: Ok.
4: Après avoir fini les maisons, donc, je continue de travailler le week-end dans l'aéronautique.
3: Ok.
4: Et la semaine, j'allais aider mes copains artisans à faire, et j'ai appris avec eux, ça a été formateur. J'ai fait de la maçonnerie, du placo, installation de cuisine.
3: Tous les corps d'État.
4: Ouais, c'est ça.
3: ELEC aussi ?
4: Non, ELEC, non, j'y touchais pas. Ouais, là, c'est trop spécifique.
3: Okay.
4: Et du coup, voilà, et, ça a duré quelques années, ça a duré 5 ans.
3: Okay.
4: Et à côté de ça, ben, je faisais de la vidéo pour de la musique, pour des assos.
3: Toi, tu as un groupe ?
4: Ouais, c'est ça, okay. Groupe de métal, on dirait pas.
3: Oh !
4: Ouais, du violon. C'est ça. Et du coup, ben, j'avais fait des clips et tout. Et je me suis dit, en voyant les chantiers...
3: Autodidacte aussi, vidéo appris sur le tas.
4: Ouais, c'est ça. Commencer à la GoPro, tout petit.
3: Okay.
4: Et je m'en servais aussi pour la famille, faire les vidéos de famille.
3: Ah, c'était toi, celui qui fait les vidéos pour les anniversaires, pour les mariages, c'était toi.
4: C'est ça. Okay. T'as tout compris. Et ben, c'est pour faire chanter les jeunes, c'est bien aussi. Après, t'as aussi. Du contenu.
3: Ouais. Ça, c'est idéal.
4: Voilà. Et du coup, ben, je me suis dit, pourquoi pas appliquer ça au bâtiment pour les copains qui font des vidéos, qui font, pardon, des chantiers.
3: Ouais.
4: Et du coup, on a fait quelques essais. Ça a été un carton sur Facebook.
3: Ah ouais ?
4: Ouais. Incroyable. Et ben, c'est après que je t'ai rencontré et, et que tu m'as aidé vraiment à me structurer et oser me lancer, ouais.
3: Ouais.
4: Donc, dans un premier temps, j'ai lâché la truelle au profit de la caméra.
3: C'est beau.
4: Ouais. Et après, ben, j'ai arrêté.
3: Et t'as fait un logo avec une truelle et une caméra.
4: Non, ouais, truelle et logo YouTube.
3: Et le logo YouTube,
4: ouais,
3: revisité.
4: C'est ça.
3: Trop stylé.
4: Et créer le 7e artisan. Donc, du coup, c'est, ça résume le 7e art, le cinéma.
3: Ouais.
4: Et le BTP avec l'artisan, d'où le nom.
3: J'adore.
4: Ah, merci. Et voilà. Et du coup, j'ai arrêté l'aéronautique aussi il y a quelques mois pour me lancer à temps plein.
3: Donc, t'as arrêté auto-entreprise les travaux, t'as arrêté l'aéronautique parce que t'as commencé à faire des vidéos mettant en avant des artisans. En fait, c'est quoi pour que, c'était pour qu'ils se fassent des vidéos d'entreprise. C'était quoi le but au début?
4: C'était gagner un business, gagner des chantiers et
3: d'accord.
4: Aussi recruter.
3: Okay.
4: Ça, pour recruter, c'était vraiment, vraiment utile d'avoir des images, même en intérim et tout. Ça permettait à des gens qui les rejoignaient de savoir ce qu'ils faisaient.
3: Ok.
4: Et aussi, pour eux, pour leur famille, leur entourage, présenter leur quotidien.
3: Okay.
4: C'est avant tout pour ça, parce que je trouvais qu'il y avait des chantiers, des techniques, des savoir-faire, de la bonne humeur qu'il fallait présenter.
3: Ouais.
4: La première raison, c'était pour ça. Mais après, en se structurant, on a essayé d'orienter chaque vidéo en fonction des besoins des artisans.
3: D'accord. Besoin autour du recrutement, du business ou de la reconnaissance, quelque
4: c'est
3: part.
4: C'est ça. J'en ai aussi, par exemple, qui m'ont demandé des vidéos sur long terme, une vidéo par an, en vue d'une session d'activité, c'est ça qu'on dit, d'entreprise.
3: Oui, oui, pour vendre leur société,
4: c'est
3: pour
4: ça.
3: Valoriser leur boîte, en fait.
4: Ouais, parce que d'ici 5 à 10 ans, ils savent qu'ils veulent vendre leur boîte. Et du coup,
3: il va
4: le miser, ouais. Il va le miser là-dessus.
3: Ils ont tout à fait raison.
4: Ouais, t'as vu, c'est fou, hein.
3: C'est vrai qu'on ne soupçonne pas tout ce que la vidéo peut apporter.
4: Oui.
3: il peut y avoir plein d'aspects positifs. Et alors, donc, pour continuer sur ton parcours, donc, t'as commencé à faire des vidéos d'artisans qui osaient pas se faire eux-mêmes des vidéos. Mmh. Et donc, du coup, c'est devenu ton métier.
4: C'est ça.
3: C'est fou.
4: Ouais. C'est juste dingue. J'aurais jamais pensé, tu vois, et d'être, je pense, de la partie. J'arrive à comprendre leurs besoins aussi niveau technique, je comprends tous les termes.
3: Et oui.
4: Je sais ce qu'il faut montrer, ce qui peut plaire aussi.
3: Ouais.
4: Et j'ai pas peur d'aller sur un toit, d'aller voir d'une dalle béton se couler, salir les équipements, me salir.
3: Moi j'ai fait dans les combles, t'as déjà fait dans les combles? Ah ben oui, on y était ensemble, suis-je bête?
4: Ah mais oui, c'est vrai. Albi, c'est vrai, oui. Ouais. Bah ouais, beau projet aussi cette vidéo, elle était super. Mais d'ailleurs, c'était la vidéo qu'on a fait ensemble, ça a été une des plus belles vidéos que j'ai faites et ça m'a fait prendre un niveau.
3: Ah bah écoute.
4: Rénovation de château, allez voir sur YouTube, Eldo, et elle est juste fabuleuse cette vidéo.
3: Alors comment on fait Cédric pour te trouver, parce que donc maintenant tu es vidéaste spécialisé pour les artisans ou pour les marques, pour mettre en avant les savoir-faire, les sociétés, les humains. C'est ton métier, on peut te solliciter pour ça, c'est ton business. Toi, tu communiques sur quel réseau? On peut te trouver où et comment?
4: Alors, en local, en fait, niveau toulousain, je communique beaucoup sur Facebook. En fait, ce qu'il faut savoir aussi, c'est que pour les artisans, une fois que ce qui me différencie des autres sociétés de production vidéo,
3: ouais,
4: c'est que souvent, ils ont le contenu vidéo, ils ont la vidéo, mais eux, pour publier, c'est souvent compliqué.
3: Ouais.
4: Donc, moi, je la publie, je fais des stories et tout, et eux, ils n'ont qu'à partager. C'est ça qui leur permet aussi d'avoir de la visibilité.
3: Donc toi, ta page Facebook, le 7e artisan, sert de relais de communication. Tu crées le contenu, tu publies sur ta page et après, eux, ils n'ont plus qu'à repartager.
4: C'est ça.
3: Ok.
4: Et ça leur permet aussi d'être visible auprès de ma communauté aussi, localement, et, et vraiment de maximiser le nombre de visibilités qu'ils ont sur chaque réseau.
3: Ok. Mais si je suis dans le nord-est, du côté de Strasbourg, comme Kelly Cruz et Stéphane Aria qui sont sur les prochains numéros et sur un numéro spécial qu'on a fait ensemble, j'en profite pour vous dire de vous abonner pour ne pas rater ce numéro spécial qu'on a fait à 5 qui est absolument époustouflant avec des super anecdotes. Du coup, si je suis fabricant ou artisan dans le nord de la France, est-ce que je peux te solliciter?
4: Bien sûr.
3: Ok.
4: Bien sûr.
3: Tu te déplaces.
4: Ouais, voilà.
3: Dans mon
4: j'ai
3: entier.
4: Tout arrêté exprès. Donc, non, oui, je me déplace partout en France, il n'y a pas de problème. Si le projet est en lien avec le BTP, que c'est des personnes qui veulent faire des belles choses, ça ne me dérange pas de venir passer du temps avec les artisans, les marques et toutes les personnes qui en ont besoin.
3: Et oui, j'avais fait des choses avec Bricoman.
4: Ouais, c'est ça. 17 épisodes d'une web-série.
3: Wow.
4: Ouais.
3: Énorme.
4: Un projet de dingue. Et j'étais avec Nicolas Paul, qui est un électricien, l'artisan préféré. Formidable.
3: Notre électricien préféré.
4: C'est
3: tous.
4: Ça.
3: Qu'on salue.
4: Oui.
3: Qui va devoir venir sur cette émission, il n'a pas le choix d'ailleurs.
4: Ah oui.
3: Il cartonne sur LinkedIn, lui, c'est fou.
4: Ah ouais, c'est fou. Hein. Oui. Mm. Il a une aura qui est phénoménale.
3: Et ok, donc là tu te déplaces. Et alors, donc là on vient de parler de LinkedIn, on a parlé de Facebook. Quels sont les réseaux sur lesquels on peut te trouver? Puis pour les gens qui nous écoutent, qui te découvrent, comment on peut te suivre sur tous tes réseaux?
4: Ben du coup, après je publie sur Insta.
3: Insta, aussi. C'est quoi le nom? C'est quoi
4: le 7e artisan, @ le 7e artisan, tout attaché.
3: Facile.
4: Simple, efficace.
3: Simple, efficace. Je reconnais la patte de Steph Aria.
4: C'est ça.
3: C'est pas hey, salut, c'est simple, efficace.
4: Ouais.
3: J'ai gardé sa casquette.
4: Ouais, trop bien.
3: Oui, donc Instagram.
4: Ouais, là je me suis lancé sur TikTok il y a moins de 2 mois. Ouais, ça y est. J'ai dit je vais tenter. Ben suite aux recommandations de Steph, j'ai dit je vais tenter TikTok. Ouais. Et ça marche plutôt bien. Ouais, je suis satisfait.
3: Ouais.
4: Donc faut apprendre les codes. Chaque réseau a des codes différents et ils sont durs à appréhender. Les algorithmes, bon, tu connais ça. C'est vraiment compliqué, mais ça vaut le coup de maximiser les chances quand on peut.
3: Ouais, on a fait un épisode avec Steph Aria qui explique justement le fonctionnement de chaque réseau social. Allez voir, suivez cet épisode de l'influenceur BTP qui vous dit justement comment comprendre les codes de chaque réseau social. Était vraiment top. Donc tu t'es mis à TikTok, tu t'appelles le 7e artisan.
4: Pareil.
3: Sur chacun. Ouais,
4: ouais, tout attaché. Ouais.
3: C'est plus simple. TikTok, ouais. LinkedIn, nous on échange beaucoup sur LinkedIn, bien évidemment. Facebook, Instagram, YouTube, t'es partout
4: YouTube,
3: en fait.
4: Ouais, c'est ça, je les ai tous teintés. Et YouTube, c'était vraiment important parce que pour les artisans que je filme, pour qu'on puisse retrouver leurs vidéos, je les ai mises sur YouTube parce que au moins sur Google, barre de recherche, quelqu'un qui tape leur nom, de suite dans l'onglet vidéo, il va trouver leurs vidéos au premier coup. Donc YouTube, c'était important pour ça, pour leur offrir de la visibilité sur le long terme.
3: Ok. Et est-ce qu'il y a des marques ou des sociétés avec qui tu travailles particulièrement ou à l'année un peu que tu peux citer parce que toi du coup tu es aussi tu crées du contenu mais tu publies pas tout sur ta page, c'est du contenu aussi qui peut apparaître sur les pages des fabricants ou des artisans.
4: Oui.
3: Les deux.
4: Tu fais les deux. C'est ça. Il y a j'ai travaillé donc avec Bricomand comme on en a parlé. Il y a un marque aussi là, je suis en train de travailler avec le réseau Vertical.
3: Très belle marque,
4: ouais,
3: effectivement, très,
4: marque, très
3: beau réseau national.
4: Très beau projet, ils m'ont fait confiance et vraiment c'est une chance, je suis content de bosser avec eux.
3: Ouais.
4: Donc il y a eux, je travaille avec Eldo que j'adore, dans mon cœur.
3: C'est réciproque, pareil, tout à fait.
4: Et voilà, bien après, non, c'est que des pourparlers, comme je fais ça depuis peu. J'ai eu plusieurs approches avec des marques, mais rien d'officialisé pour le moment. Donc, je ne sais pas si on peut en parler.
3: On va attendre que
4: ça
3: se contractualise.
4: C'est ça.
3: En tout cas, je sais que les demandes affluent de tous les côtés, que tu es en train d'exploser et c'est beau à voir. Je suis très, très content pour toi. On va aborder la question du jour, qui est donc comment avoir le courage de se lancer, de franchir le pas. Ou si on a déjà un petit peu franchi le pas, comment avoir le courage de continuer, d'avancer. Quels sont les conseils que tu peux donner aux auditeurs pour cette question ?
4: Alors si j'avais des conseils à donner, j'en donnerais trois.
3: Trois conseils d'experts, on adore.
4: C'est ça.
3: Le premier, qu'est-ce que ça serait ?
4: Le premier, c'est si vraiment vous hésitez à vous lancer, c'est pas commencer de suite avec la vidéo, juste commencer avec la photo.
3: D'accord.
4: Et c'est simple, au moins c'est rapide, vous pouvez faire plusieurs prises, ça prend pas trop de temps, mais par exemple, se prendre en photo devant un chantier.
3: Montrer sa tête tout de suite.
4: Ou chantier avant, après, si tu préfères, pour une première étape.
3: Ouais. Kelly Cruz nous donnait aussi ce conseil, je lui demandais dans un épisode quelle idée de contenu faire, quand on sait pas quel contenu poster. Elle recommandait le avant-après aussi.
4: Oui. Ça, vraiment, dans le BTP, c'est une des chances, c'est qu'il y a des transformations qui sont visibles. Et pour communiquer là-dessus, c'est vraiment une force. Donc, autant en profiter.
3: Ok, donc une photo avant, une photo après, déjà pour démarrer. C'est pas trop engageant, ça va bien.
4: Oui, c'est ça. Il y a même le pendant, si jamais, ou sur un chantier, c'est bien de montrer, quand on est professionnel, qu'on tient son chantier, par exemple, bien nettoyé, propre, qu'on travaille pas mal. Donc, une photo aussi pendant un chantier, regardez ce que je suis en train de faire. C'est bien aussi parce que ça montre le professionnalisme.
3: C'est important.
4: Ouais.
3: C'est vrai que les gens sont de plus en plus méfiants. On disait les professions du bâtiment, elles sont pas toujours mises en avant pour le bien, mais pour le moins bien. Donc du coup, mettre en avant professionnalisme sérieux, c'est aussi du contenu qui peut être bien à mettre en avant.
4: C'est ça. Règles de sécurité aussi.
3: Surtout.
4: Ouais. Ça... C'est vraiment important. Donc, et si j'ai un conseil, ouais, justement, c'est de faire attention quand on communique sur les réseaux à la sécurité. Ça peut se retourner contre soi.
3: Conseil quand on se lance, effectivement, c'est pour faire du contenu, faut bien mettre en avant la sécurité.
4: Oui. Donc voilà pour le premier conseil. Après, du coup, tu veux qu'on parte
3: sur le deuxième conseil.
4: Deuxième conseil.
3: Ouais, vas-y, dis-moi les conseils.
4: Alors vraiment, ouais, pour moi, c'est se montrer. Le deuxième, si on veut que ça marche.
3: Je me rappelle le jour où on en a parlé tous les deux.
4: C'est ça, tu me l'as dit. Pour savoir, ouais, les premières vidéos, en fait, je me montrais pas, je montrais juste les chantiers. Et tu m'as dit, il faut se montrer, c'est très important. Et d'ailleurs, c'est ce qui m'a permis, moi, de décoller. Donc, si ça a marché pour moi, ça peut marcher pour tout le monde.
3: Tout à fait. C'est donc l'humain... pas avoir peur de se mettre en avant, de se mettre en mode... Alors, si on commence sur une photo, comme premier conseil, la deuxième étape, c'est se montrer. Donc, ça pourrait être juste de faire un selfie devant son chantier, dire « Ouais, super, mon chantier fini, après une semaine de travail, trop content ?»
4: Oui.
3: Ça serait bien ?
4: Ouais,
3: c'est ça. Tu valides ?
4: Ouais, je valide. T'as tout compris.
3: Bah, dites-nous en commentaire si vous ne l'avez pas encore fait, si vous allez le faire, parce que c'est le B.A.B.A. Et c'est les conseils que vous partage Cédric, qui en a fait son métier quand même. Hein.
4: C'est ça. Donc, ouais. Puis même... si vous êtes plusieurs collaborateurs au sein d'une entreprise, c'est aussi montrer toute l'équipe. Et ça peut fédérer autour de l'entreprise. C'est pas forcément se montrer en tant que patron, on a fait ci, ça. C'est important aussi de montrer ses collaborateurs parce que ça peut leur donner la patate et ça peut rassurer aussi des clients, donc de savoir qu'ils travaillent avec vous.
3: Oui, oui, oui. Bah, les clients, en fait, achètent une équipe.
4: Oui.
3: Hein, ils vont travailler avec quelqu'un, ils ont besoin d'avoir confiance, ils sont de plus en plus méfiants. Donc, savoir qui c'est qui va intervenir derrière et montrer les équipes, ça peut être un gros plus, effectivement, pour rendre visible sa société. Mmh. Et en plus, tu fais coup double, tu rassures le consommateur et tu apportes de la reconnaissance à tes équipes que tu mets en avant, que tu caches pas,
4: quoi. Ouais, c'est ça. Parce que c'est aussi leur travail sur le terrain.
3: C'est eux qui font le boulot. Hein.
4: C'est ça. Donc, c'est aussi important, ouais.
3: Ok, donc conseil pour se lancer, donc démarrer par de la photo, c'est peu engageant, de l'avant après ça marche bien, se montrer,
4: oui.
3: Oser.
4: Ouais, c'est ça.
3: Quel conseil tu pourrais te donner, parce que moi souvent c'est, non mais moi j'ai pas envie de montrer ma bobine, j'ai pas envie de me faire chambrer, moi mon métier c'est pas me montrer, c'est faire du bon boulot, qu'est-ce que tu peux répondre à ça?
4: Oh, bonne question. C'est ce que je me suis dit aussi quand je me suis lancé. Je me suis dit, c'est pas me montrer, c'est pas me mettre en avant. Moi, je veux mettre en avant les autres. Mmh. Et pourtant, si j'ai un conseil pour quelqu'un qui hésite, c'est que derrière, c'est la première étape qui est toujours la plus compliquée. Une fois qu'on l'a fait une fois, deux fois, trois fois, on y prend goût. Et puis, il faut se dire qu'il y aura toujours des personnes qui sont bienveillantes et qui nous encourageront à continuer, donc il y aura les premiers retours. Faut vraiment commencer une première fois. Peut-être que ça va pas forcément prendre, ça va faire peu de vues, je sais pas, une dizaine de likes ou quoi, mais c'est pas grave parce que derrière il y aura toujours un commentaire bienveillant, puis un deuxième, un troisième, vous allez y prendre goût et c'est vraiment, faut voir sur le long terme et pour se lancer, il faut se dire qu'est-ce que je vise plus tard. Donc c'est réussir à développer mon entreprise, gagner en visibilité. Et relativiser, en fait. C'est qu'une photo, il n'y aura pas de problème, ça ne marche pas, ça ne marche pas. Mais souvent, quand on commence, les gens sont plutôt bienveillants, donc c'est ce qu'il faut se dire pour se lancer.
3: Ouais, on n'a rien à perdre, en fait.
4: Oui, c'est ça.
3: À part de se faire chambrer vite fait par un copain un peu jaloux, mais on n'a rien à perdre et ça peut apporter que du positif pour soi, pour ses équipes, pour son entreprise. On n'a pas grand-chose à... On risque
4: non,
3: pas
4: non,
3: grand-chose.
4: Non, non, c'est sûr,
3: en fait.
4: C'est
3: comme c'est le loto. Photo, hein. Ouais. 100% des gagnants ont tenté leur chance.
4: C'est vrai. C'est bien trouvé, ça. Donc voilà. Et après, c'est pour ça que ça amène aussi au troisième conseil. Il faut choisir un réseau qui soit, sur lequel on soit à l'aise, en fait. Il faut vraiment que vous choisissiez. Par exemple, si vous êtes souvent sur Facebook, vous avez vos amis, votre entourage ou Instagram.
3: Tu conseilles de mélanger le perso et le pro. D'aller d'abord sur le réseau où on est plus présent en perso.
4: Aller là où on a tout notre entourage. Tous les gens qui sont bienveillants, en fait. Donc, on peut créer une page entreprise, par exemple, sur Facebook, sur Instagram, et inviter tout notre entourage. Et déjà, pour se lancer, d'avoir toute cette communauté bienveillante autour de nous, ben ça aide vraiment. Hein. C'est ce que j'ai fait. J'ai commencé sur Facebook et j'avais tous les amis, la famille. Donc j'ai créé ma page. Ils sont venus à fond derrière moi. Ouais, c'est bien, continue Cédric. Et ça, pour le capital confiance, c'est énorme.
3: Ça booste. Ouais. Ça donne envie de continuer et d'avancer.
4: Oui.
3: Ok. Super conseil. Trois conseils clairs, simples. Efficace.
4: Mais oui, simple, efficace.
3: Simple, efficace, dédicace à Stéphane.
4: Mais oui.
3: Écoute, merci beaucoup Cédric pour ces conseils précieux. Est-ce que tu as un quatrième conseil bonus à partager ou d'autres choses que tu aimerais partager sur la thématique?
4: Oui. Ah. Dernier conseil bonus.
3: Ah.
4: On est parti.
3: On adore les bonus.
4: Franchement, n'attendez pas que votre photo ou votre vidéo soit parfaite.
3: Ouais.
4: Parce que quand on regarde ce qu'on a fait 6 mois en arrière, on se dit, ben, finalement, c'est jamais parfait, mais il faut se lancer.
3: Ouais.
4: Donc, passez le pas et vous le regretterez pas, vraiment. Hein.
3: Génial. Bah, écoutez, si vous écoutez, j'ai dit deux fois écoutez, c'est pas grave. Si vous écoutez les conseils de Cédric et que vous y mettez, taguez, mettez un hashtag l'influenceur BTP et mettez un taguez le 7e artisan. Comme ça, Cédric saura qu'il a aidé un auditeur à se lancer et il sera là aussi pour vous faire un commentaire et pour vous liker. C'est aussi ça, l'influenceur BTP, c'est cette grande famille du BTP. On est tous unis pour mettre en avant les entreprises et les métiers du bâtiment. Donc voilà, je vous invite à faire ça. On sera au moins deux, vous pouvez me taguer aussi. On sera au moins deux à venir à vous donner la force et vous commenter.
4: Et ce sera avec plaisir en plus.
3: Et ça sera avec grand plaisir.
4: Ouais.
3: Tout à fait. Du coup, est-ce qu'il y a des influenceurs, des artisans du BTP que tu suis, qui t'inspirent, qui te permettent de te renouveler, qui te donnent des idées? Quels sont ceux que tu pourrais conseiller à nos auditeurs de suivre pour devenir meilleur et puis pour passer le pas, avoir des idées, tout ça?
4: J'en ai deux. Mmh. Que vraiment, dans les valeurs qu'ils véhiculent, hormis... tous ceux qui nous ont rejoints.
3: Mais tu peux
4: pour,
3: les citer.
4: Pour notre live, ouais, il y a ben, Kelly et Stéphane qui sont vraiment formidables. Eux, franchement, Stéphane, il m'a appelé plusieurs fois pour me donner des conseils. Mmh. Laurent Aubel aussi, qui m'a beaucoup aidé pour me rassurer, surtout à mes débuts. Mmh. Et après, deux que je trouve formidables que vous pourriez inviter,
3: okay.
4: C'est Cyril Julien de okay. French Rénovation.
3: Okay.
4: Parce que c'est vraiment un excellent artisan. Et
3: ah, puis lui, il bombarde hein, en termes de vues, d'abonnés.
4: Ah ouais, ouais, c'est. pour moi, je le mettrais dans le top 3, franchement.
3: Ouf, ouais, top 3, carrément.
4: Non, il est énorme et puis il est d'une gentillesse. S'il peut donner des conseils, il le fait. Donc, ça, c'est super. Et après, il y a Laurent Jacquet.
3: Ah.
4: Laurent Jacquet, j'adore. Quand je me suis lancé dans la vidéo, dans le BTP, ouais. Je pensais être le seul. Je me disais, les autres qui ont ce parcours-là, il n'y en a pas.
3: Ouais.
4: Et en fait, je me suis aperçu qu'il y avait Laurent Jacquet et ce qui fait la mise en avant des artisans avec Bichon TV et tout. Ouais. Et récemment, là, il est passé sur M6 aussi.
3: Mais oui, mes autres travaux, on l'a regardé mais ensemble oui. En direct. C'était énorme. Il est popcorn. Oh, on va trop bien.
4: C'est ça.
3: C'est quoi cette isolation? C'est pas possible.
4: C'est vrai. Mais donc, ouais, voilà. Ce sont les deux personnes que je trouve vraiment formidables dans le milieu.
3: Ouais.
4: Qu'il faut inviter.
3: Et inspirante. Moi, je connais Laurent, donc je salue Laurent. Cyril, je ne connais pas encore, mais ça serait un plaisir, effectivement, de l'inviter pour qu'il puisse donner aussi ses conseils à tous ceux qui nous regardent pour mettre encore plus en avant la profession. Dis-toi, Laurent Jacquet, c'est même l'idole de mon petit-neveu, Lucas, qui a 8 ans.
4: Ah oui, punaise.
3: Il a 8 ans, il est un peu introverti, il kiffe trop bosser sur faire des travaux, monter des murs et tout, travailler avec mon père, avec son grand-père et tout ça. Il adore ça, c'est sa vocation déjà. Et il mate toutes les vidéos de Laurent Jacquet, c'est incroyable.
4: Mais, la force qu'il a, c'est qu'il rend tous les travaux et tout abordables au quotidien, au monde, nous, aux personnes du quotidien. Donc, c'est pas le métier. Ce que je veux dire, c'est que dans ses vidéos, finalement, il rend n'importe quel chantier abordable. Ça, c'est super, de par ses conseils et tout. Je trouve ça formidable.
3: Mais oui, c'est fort d'arriver à vulgariser, donner la passion et donner l'envie de s'y mettre.
4: C'est le terme que j'ai cherché, vulgariser.
3: Voilà, donc, bravo à Laurent et on t'envoie la force pour continuer à faire ça tous ensemble.
4: Mais oui.
3: On fait avancer les choses. Est-ce qu'il y a des projets que tu as envie de partager avec les gens qui nous regardent, ton actualité ou des choses à partager?
4: Ouais, je vais essayer, on va voir si ça fonctionne. Okay. J'ai des nouveaux projets. Hey, top secret, là. Je vous mets dans la confidence, vous répétez pas.
3: Ça reste entre nous.
4: Mais comme quoi, on en revient à il faut tenter. C'est pas grave, faut se lancer. Je vais essayer avec les artisans que je côtoie, que je filme, justement de voir eux quels sont leurs conseils et de les appliquer. Voir si moi, en ayant été dans le BTP, si leurs conseils, en fait, une sorte de challenge, si je peux appliquer leurs conseils et voir comment je me débrouille. Voir la différence, par exemple, entre un pro et quelqu'un qui est plus amateur.
3: Ok. Tu veux me donner un exemple, par exemple?
4: Eh bien, ça va être, par exemple, faire une bande à joint.
3: D'accord.
4: Ça, de placo, c'est super technique. Personne ne va se lancer là-dedans.
3: Ouais.
4: Eh bien, avoir le conseil du pro qui dit on fait comme ça, comme ça, comme ça. Et moi, j'arrive derrière et j'ai dit bon, ben maintenant, j'essaie.
3: Tu vas tester.
4: Et je vais tester.
3: Waouh, trop cool.
4: Mais ça peut aussi montrer, je vais sûrement me planter, mais ça peut montrer que. Si on a des professionnels dans le BTP, c'est pas pour rien.
3: Oui. C'est sûr.
4: Donc,
3: ok, donc ça, c'est ton prochain projet.
4: Ouais, c'est ça. Donc, cool. On travaille là-dessus avec plusieurs artisans pour chercher les bons sujets.
3: Ah, ben écoute, bravo. Je te soutiens dans tous les projets que tu entreprends.
4: Merci. Vraiment,
3: bravo pour ce que tu fais. Bravo pour l'humilité, la bienveillance et l'amour du métier avec lequel tu fais les choses. Moi, ça me galvanise de te voir faire tous les jours, donc vraiment bravo. Est-ce qu'il y a une phrase un peu qui te motive et qui te guide au quotidien, que tu voudrais partager avec les gens qui nous écoutent?
4: Ouais, pour moi, le BTP, ce sont des métiers qui ont besoin d'être connus et reconnus. Ça, c'est la phrase que je me répète tous les jours.
3: Qui te donne l'envie d'avancer et de faire ton métier.
4: C'est ça.
3: Eh bien, écoute, je ne peux que t'appuyer et adhérer. C'est le but de l'émission L'Influenceur BTP. C'était vraiment un plaisir de t'accueillir, Cédric, sur cet épisode. Dites-nous en commentaire ce que vous avez pensé. Pensez à vous abonner. N'oubliez pas, appuyez sur la petite cloche pour pouvoir voir, pour être informé quand il y a les prochains épisodes qui vont sortir. On vous promet encore de super épisodes avec des artisans passionnés qui vont vous raconter leur histoire et les conseils pour que vous puissiez aussi en tirer tous les bénéfices de ces fameux réseaux sociaux. Et puis, je n'ai plus qu'à vous souhaiter une très belle journée et vous dire à bientôt pour le prochain épisode. Merci.
4: Au revoir.
3: Au revoir.
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1: Bonjour à tous. Économie. Le gouvernement français a abaissé sa prévision de croissance pour 2026 à 0,5% contre 0,7% attendu auparavant et table sur une croissance d'1% l'an prochain. C'est ce qu'a annoncé le ministre de l'Économie Roland Lescure. Il prévoit par ailleurs une inflation de 2,1% cette année et d'1,8% en 2027. Alors que les États-Unis, eux, commémorent aujourd'hui les 25 ans du 11 septembre, le maire de New York accuse les autorités municipales de l'époque d'avoir caché des informations sur la toxicité de l'air après l'effondrement des tours. Des dizaines de milliers de documents sont rendus publics. Ils pourraient notamment mettre en cause les administrations de Rudy Giuliani et Michael Bloomberg sur leur connaissance des risques sanitaires à l'époque. On part non loin de Toulouse maintenant, où une enseignante avait été menacée de décapitation par un père d'élève, condamné hier à 6 mois de prison ferme. Selon le syndicat FSU SNIP de Haute-Garonne, plusieurs alertes avaient été adressées au rectorat ces dernières années sur la situation de l'école. Son représentant dénonce un climat dégradé et estime que ces alertes n'ont pas été suffisamment prises en compte. L'enfant du condamné devra lui changer d'établissement. Près de 3 semaines après les crues meurtrières qui ont frappé le Népal, les autorités évaluent à plus de 4 milliards d'euros les besoins pour reconstruire les zones dévastées. Le bilan communiqué cette semaine fait lui état de 1367 morts et de 5132 personnes toujours portées disparues. Grosse soirée hier maintenant en Ligue des Champions pour les clubs français. Le Bayern Munich a fait le spectacle face à Bodo Glimt avec un doublé du français Michael Olise. Lens, pour sa part, a vécu un scénario fou à Prague, renversant le Salvia dans les arrêts de jeu grâce à Florian Thauvin, puis Ruben Aguilar. Désormais maintenant, place à la Ligue 1 ce week-end. La 4e journée s'ouvrira ce vendredi avec Rennes-Marseille, dont le coup d'envoi sera donné à 20h45. Et puis après la démission d'Edgar Gros-Piron, la ministre des Sports a tenu aujourd'hui à saluer la grande responsabilité de l'ex-président du comité d'organisation des JO d'hiver 2030. Elle assure que le projet reste sur le bon rail et refuse de parler d'échec. Dès lundi, une délégation.
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3: En 30 ans, la France a subi des transformations radicales. Les grandes industries ont disparu, les campagnes se sont désertifiées. En revanche, la ville et leurs périphéries se sont étendues. Le pays semble désormais divisé en pôles de valeurs sociales très inégales. Il y aurait une France touristique désirable et une France périurbaine anonyme. Pourtant, nous n'avons pas vraiment entendu de propositions de campagne sur cette fracture. Alors, peut-on faire une corrélation entre les résultats de ces élections et cette nouvelle hiérarchie du territoire? Pour en parler, Luc Viandinski, géographe et urbaniste, professeur à l'école d'architecture de Toulouse. Jean-Laurent Casselli, journaliste et essayiste, auteur de La France sous nos yeux aux éditions du Seuil, coécrit avec Jérôme Fourquet. Maxence Debloch, architecte urbaniste chez Vraiment Vraiment. Bonjour et bienvenue dans Prisme. Alors en préambule, j'aimerais bien d'abord commencer par le sommaire, hein, puisque tout le monde est là autour de cette table. Nous irons d'abord écouter l'édito de David Trottin. Bonjour David.
4: Bonjour.
3: Nous aurons ensuite interrogé Jacques, un gilet jaune de l'Isère, en périphérie de Grenoble. Et notre carte blanche sera accordée aujourd'hui à Claire Lemonnier, rédactrice en chef de bâtiweb.com.
5: Bonjour.
3: Bonjour, vous ferez l'écho des plaidoyers des professionnels du bâtiment.
5: Tout à fait.
3: Et comme chaque mois, nous terminerons l'émission avec l'agenda des événements et des lectures à ne pas manquer avec Dominique Boré, président d'honneur de la Maison d'Architecture. Bonjour Dominique.
6: Bonjour à tous.
3: Alors, en préambule de cette émission, j'aimerais donner la parole à Jean-Laurent Casselli, journaliste et essayiste, auteur de La France sous nos yeux aux éditions du Seuil en 2021, donc un ouvrage assez récent, qui a écrit avec Jérôme Fourquet. Bonjour.
7: Bonjour.
3: Alors, dans votre première partie de votre livre, vous dressez un panorama particulièrement intéressant pour les urbanistes et les architectes. Comment s'est polarisée la France que nous voyons aujourd'hui depuis les 30 dernières années ?
7: En fait, c'est vrai que nous, on voulait dans ce livre, qui a plusieurs sous-titres, économie, paysage, nouveau mode de vie, insister, comme l'expriment les sous-titres, sur plusieurs dimensions, plusieurs aspects de la vie quotidienne des Français dans la période contemporaine, qui est celle dans laquelle on a grandi d'ailleurs, hein, celle des années 70-80, après les 30 Glorieuses en fait. Et c'est vrai qu'on trouvait qu'il y avait beaucoup de choses à dire sur l'évolution de notre environnement, de notre cadre de vie. C'est pour ça que la notion de paysage, pour moi, est importante dans ce sous-titre et dans ce projet, parce que, si vous voulez, déjà, je la trouve peut-être plus imagée, plus poétique que celle de territoire, qui est devenue un petit peu le terme jargonnant qu'on emploie tous quand on parle justement des fameux territoires qui restent à définir, puisqu'on a l'impression qu'aujourd'hui, il y a une France des territoires et une France de qui ne l'est pas, ce qui est évidemment qui ne veut rien dire, mais on a voulu mettre un petit peu d'ordre dans tout ça, dans toutes ces discussions, et puis donner aussi notre point de vue, notre représentation, je dirais, des territoires, des paysages. Il y a une autre notion que j'aime bien en géographie, qui est celle de carte mentale, qui est, vous savez, c'est la manière, c'est pas la carte exacte, en fait, du relevé de terrain, c'est la carte de comment, par exemple, un enfant se représente le quartier autour de chez lui. Il y a l'école, la maison, l'épicerie, la boulangerie, voilà, le parc pour jouer. Et c'est ça aussi qu'on aimait bien, c'est se dire, c'est quoi finalement la vision un peu schématique, la carte mentale de la France qu'on a en tête aujourd'hui, et pour nous aider dans cela. Alors, on a pas mal de batteries de données, on a beaucoup de cartes, mais on a aussi, je dirais, le lien avec le marché immobilier. Moi, je lis beaucoup de presse spécialisée sur ce sujet, je regarde beaucoup d'annonces immobilières et je regarde des émissions sur l'immobilier, et je trouve que c'est vraiment une entrée en matière très intéressante, en fait, pour montrer les choix des Français, les préférences des Français. Et en fait, qu'est-ce qu'on observe au final, c'est que je pense qu'on est dans une période dans laquelle la désirabilité des territoires joue très fortement, parce qu'un certain nombre de gens, pas tous bien sûr, mais un certain nombre de gens ont quand même le choix, en fait, de leur lieu de vie. En tout cas, ont une certaine marge de manœuvre. Et je pense que ce qui est nouveau, c'est que ils comparent, en fait, les lieux de vie, ils comparent les territoires, ils réalisent parfois une forme de benchmark, en fait. Alors, ça peut être entre plusieurs villages de la couronne périurbaine de leur ville, mais ça peut être aussi entre plusieurs régions. On sait que beaucoup de Français retraités comme actifs, d'ailleurs, ont changé de département, ont changé de région, et que c'est vrai des catégories qui en ont les moyens, mais pas uniquement. Vous avez par exemple des jeunes du Nord qui ont envie d'habiter dans le Sud. Et puis, plus généralement, je pense que ce qui est mis en place pour nos générations, c'est une vaste concurrence, en fait, une lutte des places, comme on dit parfois, pour les bons endroits, pour les meilleures parties, finalement, du territoire. Ce qu'on a observé, d'ailleurs, dans ces 10-20 dernières années, avec les phénomènes de gentrification, tout le fait que toute une jeune génération de cadres, de professions intellectuelles s'est retrouvée dans des banlieues, dans des faubourgs parfois anciennement industriels, dans la banlieue rouge parisienne, alors qu'une génération avant, il se serait installé dans en centre-ville ou dans des beaux quartiers. C'est un signe quelque part d'un peu de déclassement immobilier territorial, et ça, c'est une notion sur laquelle on insiste aussi, avec celle de France triple A, qui est un petit peu une formule comme ça qu'on utilise pour parler des territoires les plus cotés et les plus recherchés, qui sont, alors j'insiste là-dessus parce que c'est vrai que ces dernières années on a beaucoup opposé les métropoles et les territoires peu denses, les périphéries. Il y a quelque chose qui est assez marquant, et on le voit dans le résultat de la présidentielle du premier tour, c'est que, en fait, aujourd'hui, vous avez des endroits où il fait bon vivre dans les grandes villes. Vous avez évidemment, par exemple, le marché parisien, qui est le marché le plus exclusif, à plus de 10 000 euros du mètre carré en moyenne, y compris dans cette partie populaire. Donc ça, c'est révélateur d'une très, très intense lutte pour les places. Et puis, vous avez aussi des stations balnéaires, vous avez tout un littoral atlantique, qui est lui aussi très, très, très dynamique en termes d'immobilier. Je parlais avec un agent immobilier qui m'a dit récemment, la Bretagne, c'est la nouvelle Côte d'Azur. Alors, en partie parce que les retraités veulent y habiter, mais pas uniquement. Il y a aussi une ruée, en fait, sur les littoraux de toute une partie de la population active. Donc, vous avez aussi ces territoires-là qui sont très désirables. Vous avez des campagnes qui attirent aussi des néo-ruraux. Et puis, vous avez des campagnes en déclin. Vous avez des vieux bassins, d'anciens bassins industriels. Vous avez un périurbain qui est mal desservi. Ou
3: ce que vous appelez la France backstage, c'est bien ça?
7: Ouais, voilà, c'est ça. Et entre les deux, vous avez évidemment tout un nuancier, en fait, de niveau de prix, en fait. Et voilà, c'est donc on voulait un petit peu peut-être nuancer et respécifier comment le territoire s'organise aujourd'hui, encore une fois, du point de vue aussi du marché et des mentalités, voilà, des imaginaires. Par exemple, c'est pour ça qu'on a des parties entières sur les néo-ruraux et la campagne comme une, quelque part, une utopie de rechange pour une partie des jeunes urbains, parce que au-delà des réalités, évidemment, alors je pense qu'on va parler de l'exode urbain, qu'on va dire que tous les franciliens ne sont pas partis à la campagne, mais en même temps, je trouve intéressant qu'il y ait un déplacement des centres d'intérêt médiatique, par exemple, dans les émissions comme celle-là qu'on fait

0: Rond Point en 2019, puis Saturation, individu, collectif, territoire et organisation à l'épreuve en 2020. Vous avez écrit beaucoup de livres, la plupart sont parus chez Elia, et vous êtes aussi connu sur les chronotopies et le monde de la nuit. Alors vous intervenez souvent dans le monde des architectes pour nous aider à dézoomer à l'échelle du territoire. Et justement, là, comment vous réagissez par rapport aux propos de Jean-Laurent Casselli sur cette façon de voir le territoire aujourd'hui?
1: D'abord, merci de m'associer à ce tour de table et cet échange. J'ai pas terminé le bouquin en question, donc je peux m'appuyer que sur un certain nombre d'éléments qui ont été mis en avant. Je voudrais quand même dire plusieurs petites choses. La première, je trouve intéressant que l'approche qui est posée là, elle parte en partie de la question du paysage. Donc ça, comme un construit social. Il dit beaucoup de choses de l'organisation et de la désorganisation. Et peut-être d'un sentiment d'assurance ou de réassurance ou de perte. Donc on est dans la question de l'imaginaire, du symbole. Ça, c'est le premier point. Deuxième point, dans le propos qui était tenu à l'instant, on a beaucoup parlé d'immobilier, de prix, de marché. Et moi, je pense quand même que ce qui est important, c'est en grande partie la question qu'on redécouvre aujourd'hui autour du quotidien, des modes de vie. Ça a été évoqué. Et là, on a une clé d'entrée qui est celle que vous avez proposée aussi, en partie dans votre bouquin. En tout cas, une lecture à partir de données et puis d'images, de paysages sur les modes de vie. Ça c'est important. Avec un élément, c'est le fait que le réel n'existe pas. Il y a que des représentations du réel. Et il faut quand même qu'on fasse attention. Alors il y a un moment où ce territoire français, il intéressait moins, même les géographes. Et puis aujourd'hui, on voit que tout le monde le traverse, le parcours, essaye de le comprendre. Il faut juste que, et donc pour faire ça, et pour notamment pouvoir dialoguer avec les politiques, avec les acteurs de la société, contribuer en tant que citoyen et chercheur, pas mal de producteurs comme ça de réflexion proposent un certain nombre de caricatures. La France A ou Triple A, le Plaza et autres. Donc peut-être intéressant, mais attention, parce que le discours qu'on produit là, c'est aussi un discours un peu performatif, et on contribue à fixer les imaginaires. Et on voit qu'il y a des productions d'ouvrages de géographes notamment qui ont servi à fixer une forme d'imaginaire et ont contribué d'une certaine façon à des discours un petit peu figés. C'est-à-dire la superposition de cartes, ça ne veut pas dire l'explication, et les corrélations, ça ne veut pas dire qu'il y a causalité non plus. On voit parfois des types de bricolage, donc il faut absolument faire attention à cette chose-là. Voilà comment je peux réagir. Il y a une partie du diagnostic dans laquelle je peux me retrouver. Évidemment, il y a d'autres éléments sur lesquels on reviendra sans doute, mais il faut vraiment, on est dans de la complexité, et la difficulté qui est bien pointée là, c'est qu'on est assigné quasiment un territoire. On parle d'une société mobile, et on voit que notamment la mobilité résidentielle est rendue difficile pour une partie de cette population, et qu'on peut être enfermé en partie dans ce territoire à un moment. Juste avant la crise de la Covid, où la valorisation des personnes était faite sur la mobilité. Donc, mobilité dans le travail, mobilité résidentielle, mobilité aussi touristique et autres. Donc, il y a aussi ce clivage, c'est un géographe qui le dit, entre mobilité et immobilité, et puis un clivage sur ceux qui ont le temps et ceux qui disent ne plus avoir le temps. Il y a aussi cette coupure-là. Voilà, on aborde énormément de choses.
0: On va en
1: parler, choses,
0: je oui. pense. Voilà, c'est effectivement, c'est le sujet qui nous touche aujourd'hui et qui, je pense, permet d'expliquer un peu les résultats qu'on a eu dans les urnes. Je voudrais aussi donner la parole à Maxence Debloc, architecte et urbaniste, diplômé de Paris-Belleville et de Loki en Belgique. Vous êtes chargé de projet chez Vraiment Vraiment, une agence franco-belge de design d'intérêt général. Vous avez récemment réagi par une tribune « La France moche, c'est chez moi » dans La Voix du Nord, ainsi que l'article très partagé sur les réseaux sociaux « L'émancipation au fond de la raquette de retournement » publié dans l'Architecture d'aujourd'hui. Bonjour Maxence.
2: Bonjour.
0: Pouvez-vous nous, juste en deux mots, nous expliquer ce qui est vraiment vraiment.
2: Alors vraiment, on est une agence de design d'intérêt général et de politique publique. En

0: En fait, on est une quarantaine de personnes entre Paris et Bruxelles. La moitié sont concepteurs, designers, architectes et l'autre sont analystes politiques ou professionnels de l'action publique. Et on met au service de l'action publique nos compétences de design et d'architecture pour répondre à des problématiques donc notamment urbaines.
1: Alors, comment vous réagissez par rapport à ces propos à la fois du journaliste, du géographe et vous en tant qu'architecte et aussi habitant de ce monde, de cette France moche comme vous la décrivez?
0: Alors moi je la décris pas France moche. En fait ce clivage un peu dont on parle depuis tout à l'heure, en fait moi je le ressens depuis un moment, je le ressens surtout depuis le moment où je suis arrivé en école d'archi en fait, où je venais tout juste de sortir de ce monde périurbain, j'arrive dans une métropole pour faire mes cours d'architecture et en fait mes seules références sont ce monde-là. Qui pour moi est très bien. J'en parle à mes professeurs et en fait on me fait très vite comprendre que c'est un peu de la merde, non mais t'intéresses pas en fait, t'intéresses pas à ça, c'est pas le sujet n'est pas là quoi. Donc pendant 5 ans en fait on met ça un peu de côté, on se dit bon ok on va regarder des musées en Espagne ou des choses comme ça et c'est ça l'architecture. Mais j'ai toujours été un peu interpellé justement par cette méconnaissance un peu crasse, un peu des modes de vie en fait et des modes d'habiter des habitants. Et donc voilà, ça m'a déjà assez surpris dès le début et dès mes études d'architecture. Et puis après, dans mes premières expériences professionnelles aussi, j'ai travaillé dans des agences qui s'intéressaient à la question métropolitaine où justement la question usager était ou habitant était vraiment reléguée à une certaine concertation d'un projet urbain qui était déjà terminé où en fait on se pointe devant les habitants et on leur montre un projet terminé, on leur demande oui, non, c'est bien, c'est souvent non. Forcément, on les a jamais associés à la conception. Et je pense qu'il y a un vrai problème. Et en lisant le livre de Jean Laurent, justement, je suis tombé sur une citation à un moment qui était assez intéressante. C'est qu'en fait, les intellectuels et les personnes qui sont, certains intellectuels pensent que leur idéal de la ville, leur sentiment de la ville idéale doit être appliqué un peu partout. Sauf que, en fait, c'est pas le cas, en fait. Par exemple, dans le périurbain, non, ce n'est pas un monde qui est replié sur soi-même, c'est d'autres formes de sociabilité qu'on ne peut pas, transformer avec les outils de la métropolisation ou avec les outils de l'urbain de centre-ville, en fait, c'est d'autres formes et qu'il faut apprendre, en fait, à se mettre un peu à, déjà, à les rencontrer, ces personnes, ces personnes qui y vivent, à comprendre ce mode d'habiter et à essayer de répondre, en fait, à concevoir avec eux. Je pense que c'est vraiment le gros enjeu pour la suite.
1: C'est un peu l'action que vous menez, vous, au quotidien et c'est comme ça que vous trouver une solution dans ce conflit et cette fracture qu'on peut observer en ce moment en France. Je voudrais maintenant laisser la parole à David Trottin pour l'édito. Bonjour David.
2: Bonjour. Alors, on a commencé à lancer le débat avec toute cette référence à la France d'en bas, la fracture sociale, les bonnets rouges, les gilets jaunes. Ça fait plus de 20 ans, presque 30, que pour une partie importante de notre pays, l'ascenseur social est toujours en panne. On peut travailler et être pauvre, d'où la peur du déclassement pour soi-même et pour ses enfants. La société est sérieusement remise en cause car la croissance n'est plus garantie. Et en même temps, pour notre environnement, la croissance n'est plus souhaitable sous sa forme actuelle. Les modes de vie et d'habiter induits par la consommation sont au bout du rouleau. Travailler loin de son logement impose un coût insurmontable quand l'essence flambe. La perte de lien social dans les zones résidentielles n'est pas remplaçable par les réseaux sociaux. Avec cette crise de l'énergie qui se profile, le slogan « on veut vivre, pas survivre » revient sur les ronds-points. C'est l'indice d'un séisme social en préparation qui peut, plus que jamais, amener le populisme au pouvoir. Comment penser la ville d'après ? Si on doit faire du neuf, il y a plein d'idées. Mais sur l'existant, les centres-bourgs désertifiés, les zones monofonctionnelles de logements, de commerce ou de bureaux, qui sont faites pour être reliées en voiture, on a déjà abordé la question avec il y a quelques semaines dans l'émission « Réinventer la ville ou la réparer ». Alors c'est pour ça qu'aujourd'hui, je voudrais parler d'un sujet que nous n'avons pas traité, que j'appellerais l'urbanisme avec un petit U, le pavillonnaire et le rêve français de la maison individuelle. La ville pavillonnaire a poussé par l'économie des Trente Glorieuses, qui, au-delà de loger des familles, y a vu un formidable moyen de fabriquer du développement et de la consommation. Sans lui, le parpaing et plus tard la piscine hors sol seraient restés à l'état de concept. Très vite, elle est honnie par les sociologues. Quand j'étais étudiant, il y a quelques années, les harangues de Monique Eleb sur ce sujet voyaient dans le pavillon la mort de la vie sociale. Maintenant, C'est les écologistes qui fustigent raisonnablement le gaspillage de ressources et l'artificialisation des sols rampantes des lotissements. C'est depuis 2 ans, enfin, pour les urbains, le terroir du gilet jaune, isolé et assommé par les charges. Et là, on revient à la politique. Pourtant, avoir sa maison, c'est toujours le rêve des Français, toute classe sociale confondue. Peut-être c'est une échelle de ville où les habitants ont une place dans la fabrication de leur espace de vie. Ils peuvent modifier la maison, la faire évoluer au rythme de leurs besoins et de leurs moyens. Il y a le jardin, même petit, c'est le sentiment d'avoir son morceau de nature à soi. Qui, autour de cette table, ne rêve pas d'avoir un potager ? Et c'est la vie pratique, où l'on peut s'y garer, laisser jouer ses enfants, y recevoir ses amis autour d'un barbecue à 9,99€ de chez Lidl ou d'une piscine à 40 000€. Aujourd'hui, la crise de l'énergie est particulièrement impactante sur ce mode de vie pavillonnaire, où il faut souvent un véhicule par membre du foyer. Mais la crise du Covid et ses confinements ont fait prendre conscience des faiblesses de la ville et de la possibilité de travailler à distance. La maison individuelle en ressort grandie. C'est le paradoxe de la maison individuelle. On l'aime et on la déteste pour d'aussi bonnes raisons. Donc, comment faire évoluer la ville pavillonnaire pour en garder la qualité de vie et lui apporter densité et mixité qui lui manquent ? On trouve à Tokyo, notamment la ville japonaise, offre une mine d'idées pour envisager un urbanisme horizontal de qualité. On trouve à Tokyo des centres-villes pavillonnaires constitués de très bonnes architectures. On connaît tous les maisons d'architectes japonais, mais au-delà de ça, dans les quartiers, des pavillons très basiques, implantés sur des parcelles de 30 à 100 mètres carrés, abritent indifféremment des boutiques, des bureaux, des logements. La diversification des usages et donc des populations qui permet à toute heure du jour, de la journée, d'avoir une vie présente. Certaines maisons ont été transformées en espaces de service, en restaurants. Sur certaines parcelles, les constructions neuves se surdensifient le sol. Cette diversité permet de trouver des empilements, des juxtapositions de fonctions et d'usages. Cela montre l'exemple d'une mutation possible des quartiers pavillonnaires vers une ville basse, mixte et verte. Les maîtres mots sont évolution, mixité, customisation. Le propriétaire agit sur son bien, l'adapte à ses besoins. Il y a moins de règles sur les usages et sur la forme, mais des principes individualisés d'intervention. Voilà, c'est pas une recette, mais un exemple pour ramener la vie et la ville dans les quartiers pavillonnaires. Si on ne trouve pas rapidement des idées pour retrouver le goût de vivre ensemble, les GAFAM ont la solution. Télétravail, Amazon, Deliveroo, Instagram et Netflix pour les uns, Lupin pour les tailles, la livraison pour les autres. Allez, on se retrouve dans la même métaverse dans quelques temps et votez dimanche.
1: Merci David. Ma question s'adresse surtout à la Jean-Laurent Casselli. Ce qui était décrit par David, ça ressemble beaucoup à ce que vous appelez, vous, le modèle plaza majoritaire. C'est ce modèle de maison pavillonnaire qu'on retrouve un peu partout en France. Et c'est un peu le... Est-ce que c'est aussi ce modèle qu'on retrouve chez les gilets jaunes ? Est-ce que c'est là où habitent vraiment les gilets jaunes ?
3: Alors, je vais reprendre dans l'ordre, parce qu'il y a eu beaucoup de choses qui ont été dites. Donc, premièrement, parce que j'ai entendu caricature, donc nous, on va se mettre au clair, on n'a pas écrit un manuel de géographie. Donc, j'insiste là-dessus parce que c'est notre vision du territoire. C'est pas un rapport d'étude, c'est pas un pré-projet de loi sur les territoires. Donc, j'assume le fait qu'on utilise des images qui nous sont propres, qui sont de notre invention et qui sont des représentations en fait du territoire, comme Luc l'a dit, les représentations, l'imaginaire, c'est très important. Donc tout ça pour voilà, parce que je tiens à préciser que je ne suis pas géographe universitaire et je ne veux pas rentrer dans un débat sur le diagnostic en fait, si vous voulez, au millimètre de qui fait quoi sur le territoire.
1: Mais c'est ce qui est déjà intéressant dans votre ouvrage, c'est que c'est un discours journalistique, très on dit grand public, très vulgarisateur, et ça se lit très facilement, effectivement.
3: C'est une tentative de narration de la vie quotidienne des Français. Voilà. Donc ça n'est pas effectivement un manuel et ça ne se lit pas comme ça et ça ne remplace pas, bien entendu, un travail universitaire classique, traditionnel, qui est aussi très important. Donc d'ailleurs moi j'en lis beaucoup. Voilà. Donc je le dis comme ça parce que parfois j'entends ou je lis que on remplace ou qu'on vous voyez ce que je veux dire ou qu'on est en concurrence avec des lectures du territoire scientifique. Voilà.
1: Et donc sur ce modèle plaza majoritaire, comment vous le décrivez par rapport à ce qu'a dit David, là, son édito ?
3: Oui, tout à fait. Ben, nous, en fait, on parle beaucoup du pavillonnaire parce que c'est le rêve français, puisque vous avez à peu près un Français sur deux qui vit en maison individuelle, mais vous avez en général les trois quarts dans les sondages qui disent qu'ils aimeraient vivre dans un pavillon, dans une maison. Et c'est vrai que le fait que ce soit encore aujourd'hui l'idéal français résidentiel, alors même que ça a été très bien dit dans la chronique, il y a une triple disqualification, en fait, qui est écologique, esthétique et maintenant politique du pavillonnaire, puisqu'on l'a associé à la France périphérique, on l'a associé au vote Le Pen, etc. On sera et aux Gilets jaunes. On se rend compte que bah, malgré tout, ça reste l'endroit dans lequel les Français ont envie de vivre. Sur les Gilets jaunes, alors je pense que Luc parlera très bien de tout ça. C'était une révolte des périphéries et des petites villes et éloignées des métropoles, mais ça serait absurde d'associer la maison individuelle aux Gilets jaunes, puisque dans la vie, le lifestyle français de maison individuelle, vous avez des gens qui ont des très bons salaires, qui sont d'ailleurs plutôt plus aisés que les gens qui vivent dans les centres des petites villes. C'est le cas par exemple dans le sud de la France, où dans le livre on a toute une carte de la piscine, en fait, de la France des piscines, où vous voyez que c'est vraiment, vous avez des couronnes bleues, en fait, bleu azur de piscine autour des villes moyennes provençales par exemple, et donc vous avez des gens tout à fait de CSP+, de la bourgeoisie qui résident en maison individuelle. Donc dire je suis en maison individuelle égale gilet jaune, évidemment on sait que c'est absurde, mais en revanche ce qui est vrai, c'est que comme c'est un mouvement social qui s'est déclenché sur la taxe sur les carburants, c'est une révolte en fait de gens de la route et qui utilisent les infrastructures routières et qui évoluent dans les périphéries, les fameuses périphéries résidentielles, mais aussi logistiques, commerciales, d'où la fameuse forme du rond-point qu'on va trouver qui va très vite devenir le symbole en fait de cette révolte. Donc oui, ce sont des gens des périphéries, mais non, toutes les personnes qui habitent dans les périphéries ne sont pas évidemment des gilets jaunes, des sympathisants des gilets jaunes. D'ailleurs, beaucoup ont voté Macron. Là, on est en train, avec mon co-auteur, on est en train de regarder les résultats, comme je vous le disais, du premier tour, et on est en train de faire un petit tour de notre France triple A, et on voit que dans ces couronnes, ce que Jacques Lévy appelle l'anneau des seigneurs, voilà, la première couronne des grandes villes, bah en fait dans les banlieues aisées de l'Ouest lyonnais, de l'Ouest parisien, ça vote beaucoup Macron, voilà. Donc on n'est pas du tout dans des territoires, si vous voulez, de révolte, mais c'est plus dans des périphéries de l'est, du nord de la France, de villes moyennes, oui, que vous allez trouver, je pense, cette typologie, voilà, de gens. Donc moi, en fait, dans la France plaza, nous on essaie plutôt aussi de dédramatiser, de dire non, il y a aussi une vie heureuse dans les périphéries, dans le pavillonnaire, pour les Français, d'ailleurs pour des Français modestes, pour des Français de classe moyenne et pour des Français aisés, voilà. Donc il y a une diversité du pavillonnaire. Et pour rebondir sur ce que disait Maxence et le super article qu'il avait publié, je pense qu'il est un représentant de nous, ce qu'on appelle dans le livre la génération pavillonnaire, c'est issu du pavillonnaire. C'est-à-dire qu'en fait, il y a aujourd'hui toute une jeune génération d'auteurs, d'artistes, de romanciers, de photographes et d'étudiants d'école d'architecture qui a grandi dans ce pavillonnaire-là. C'est le cas, par exemple, à l'école de Marne-la-Vallée, où je suis allé une ou deux fois, et c'est très marrant, parce que vous avez donc des jeunes gens qui, en fait, ne supportent plus le discours disqualifiant à la Télérama sur la France moche, etc., parce que c'est l'environnement dans lequel ils ont grandi, et ils ont à cœur, déjà, je pense, de le défendre comme un patrimoine. C'est en train de devenir un patrimoine architectural, urbanistique comme un autre, et je pense aussi de trouver des solutions pour le mettre au normes quelque part écologiques du moment, mais je pense qu'il ne part pas avec que des handicaps
1: on sait qu'il y a un gros potentiel, effectivement, on en parle beaucoup, nous, dans le milieu de l'architecture, le potentiel de ce périurbain. On l'avait abordé avec Sylvain Grisot, qui avait justement aussi mis en valeur ce patrimoine comme le futur de la métropole. Luc Wiendzinski, vous avez participé de manière assez proche avec les Gilets jaunes. Et comment vous voyez ce rapport entre géographie, ce patrimoine, cette configuration urbaine et le mouvement des Gilets jaunes ?
4: Oui, il y a eu pas mal d'analyses là-dessus, et évidemment, à nouveau, certainement des caricatures. J'ai trouvé intéressant la façon dont on vient de mettre un peu de complexité dans cette question-là. Moi, je parlerai pas de périphérique, c'est un terme qui me

0: autour de Lyon, autour de Grenoble. Moi, j'ai surtout travaillé sur l'est de la France. Voilà, et je pense que dans les gilets jaunes, sur les ronds-points, il y avait des gens qui étaient au chômage, il y avait des gens qui étaient là aussi pour parler à la place des autres, notamment des anciens qui parlaient à la place des jeunes. Il y avait beaucoup d'artisans qui parfois avaient une piscine chez eux. J'y suis allé aussi, donc c'est important, et on peut pas limiter. Donc évidemment, symboliquement, il y avait énormément de choses dans ce rapport, le gilet jaune et puis le rond-point. C'est difficile d'en sortir, mais quand même, ce qu'on a vu quand même, c'est la quand on regarde les statuts des personnes qu'on discute avec elles, c'était des témoins de la déqualification et de la désindustrialisation. C'est l'histoire de la désindustrialisation du pays, de gens qui avaient des qualifications pour beaucoup d'entre eux, puis qui ont dégringolé pour finir peut-être à livrer des pizzas. Il y avait le mépris, il y avait l'isolement, la désocialisation liée à l'effondrement aussi d'un mode de sociabilité à la française autour du café, autour d'un certain nombre de services, de centralité dans des petites communes qui ont été absorbées dans les phénomènes de métropolisation, une paupérisation aussi, puis quelque chose de très important, je pense, c'est la numérisation. On en a peut-être pas suffisamment parlé, mais il y a quelque chose d'important sur le fait que les gens qui étaient là disaient nous on est en train de décrocher sur le numérique, sur la mise à distance, sur ces phénomènes là, et si on est là, c'est parce que nos enfants, eux, sont déjà pris en charge par les algorithmes de la Silicon Valley. Il se trouve que les gilets jaunes aussi, puisqu'ils s'étaient réunis autour de Facebook. Donc en fait, voilà. Et puis après dire aussi que je pense que qu'un des moteurs le plus important, ça a été la question du mépris. La question du mépris qui était très forte.
1: Mais justement, j'ai pu interroger un gilet jaune que vous connaissez d'ailleurs, Luc, de la région de l'Isère, et je voudrais qu'on l'écoute, et c'est assez saisissant.
2: Deux mots, moi je m'appelle Jacques, je suis prof de musique. En 2018, je suis sorti quand il y a eu la première occupation des gilets jaunes, parce que ça m'intéressait de voir ce qui s'y passait. Et depuis, je suis régulièrement, toutes les semaines, sur les ronds-points, et ça marquera le reste de ma vie, je pense. On a des enseignants, on est techniciens supérieurs, beaucoup d'ouvriers, on a des gens qui travaillent sur les marchés, beaucoup de femmes, beaucoup de grand-mères qui étaient là en disant qu'elles se battaient pour leurs enfants et surtout pour leurs petits-enfants. Voilà, moi c'est quelque chose qui m'a vraiment touché. Et au niveau sociologique, c'est très représentatif de toute la société. C'est un mouvement qui est parti non pas des centres-villes, mais qui est parti des périphéries. Tous les villages, les banlieues éloignées, etc. C'est parti de là. Le premier jour, ça a été les péages, ça a été ce genre de choses. Nous, il y avait un rond-point juste à côté du péage, et puis on était à peu près 500, je dirais, au départ. Et puis on s'est installé sur le rond-point parce que c'était l'endroit le plus vaste, l'endroit où il y avait le plus de monde qui passait aussi. Il y a des milliers de voitures qui passent tous les jours, et on trouvait ça important d'être là, quoi, d'être visible. Il y a la poste d'à côté qui ferme, on n'y fait pas forcément attention. Il y a eu des fermetures de services des impôts aussi, pour aller maintenant à la sécurité sociale. Avant, c'était à quelques kilomètres. Maintenant, il faut aller au centre-ville, etc., à Grenoble. Enfin, c'est de plus en plus compliqué, quoi. Je veux dire, il y a une destruction des services publics qui est dramatique. Quand je vois ces grandes barres d'immeubles où il n'y a rien, il n'y a pas de commerce en bas, voilà, on sent que de plus en plus, tout se centralise. Les gens se sentent de plus en plus exclus, doivent prendre leur voiture toujours pour aller faire des tas de choses. Et alors c'est pour ça que le fait d'avoir touché au prix de l'essence, c'était la goutte d'eau, quoi. Moi j'ai été séduit par la France insoumise, hein, ça c'est clair. Zemmour, non, sur les ronds-points, vraiment il n'y en a pas. Là je suis catégorique. Mais par contre, oui, des gens qui votaient Le Pen, je crois que c'est il y en avait bien sûr. Pour des gens qui ont milité, qui ont eu en face Macron. Nous, on n'oublie pas les 32 éborgnés, certains qui ont eu les crânes fracassés, d'autres des hémorragies internes, de la rate, etc., parce qu'ils nous ont tiré dessus avec leur LBD. Enfin, ça a été terrible. Il y a une répression absolument terrible. Et nous, on n'oublie pas ça. Le côté voter Macron pour battre Le Pen, c'est très dur, très très dur. Il y en a beaucoup qui sont sur l'abstention, beaucoup qui sont sur le vote blanc, et puis certains qui disent non, tout sauf Macron est hors de question, ne serait-ce que pour son arrogance, parce que les gens ils se disent Macron, on sait ce qu'il a fait, Le Pen jusqu'à présent

0: sache, elle a blessé personne.
1: Alors c'est vrai que c'est assez... assez poignant comme témoignage, puisque on voit qu'il y a à la fois une fracture territoriale, c'est bien dit, on est exclu, il le dit lui-même. Il y a cette notion de vouloir être visible, porter un gilet, il exprime clairement. Donc on sent bien une France qui est la France un peu backstage, la France qui est vraiment qui n'est plus sur le devant de la scène et qui a besoin de retrouver une visibilité. Maxence De Bloch, quand vous écoutez ce témoignage, on a l'impression que ces personnes sont victimes de la lutte contre l'étalement urbain, de la lutte contre la voiture. Donc en fait, ils sont victimes de la doxa des élites. Hein, cette ville du quart d'heure qu'on préconise un peu partout, eux sont exclus de cette nouvelle ville, de cette nouvelle urbanisation. Comment vous réagissez par rapport à ce témoignage ?
2: Bah, évidemment, en fait, je pense qu'il y a une question de récit, en fait. C'est important, les récits. Je pense qu'on s'y attarde pas assez de ce qu'on se raconte. Et justement, aujourd'hui, il y a un récit qui, tu vis en lotissement, tu prends ta voiture, tu t'habites mal, en fait, et puis tu consommes mal. De toute façon, tu consommes. Et je voudrais revenir un peu, justement, sur votre intervention qui est hyper intéressante, parce que, justement, faut pas oublier non plus le pouvoir, enfin, pour changer de récit, je pense qu'il faut déjà, je le redis, mais se remettre à hauteur d'habitants, d'usagers, mais aussi ne pas oublier le pouvoir un peu émancipateur et social de cette forme d'habiter qui n'a pas été faite pour ça. Hein. Je suis conscient que c'est une forme d'habiter qui est liée à un système économique. Vous donnez des maisons toutes pareilles aux habitants, ils en font chacun la leur, la personnalisent, et cette personnalisation est un vecteur de lien social, parce que c'est toujours le fils du voisin qui a des compétences un peu en bricolage qui vient vous aider à changer la salle de bain. Vous leur donnez des jardins, on dit qu'ils sont tous artificiels. C'est compté comme ça d'ailleurs dans les surfaces. Mais en fait, c'est plus du tout le cas. Je pense que c'est un peu terminé. Maintenant, le gazon Roundup et puis la tondeuse tous les dimanches, on n'est plus sur ces questions-là. Vous leur donnez des zones commerciales. Et ben moi, personnellement, c'était mes premiers rendez-vous amoureux avec mes potes. Enfin, on a des lieux sociaux, en fait, vraiment. Et vous parliez peut-être des GAFA et de Netflix, mais moi, c'est vrai, quand je sais pas quoi raconter à quelqu'un, je lui parle de Netflix. Et je pense qu'en fait, les gens sont pas bêtes. En fait, avec le peu qu'on a, on arrive déjà à créer du lien social. Alors bien sûr, c'est pas suffisant, parce que sinon on se retrouverait pas sur les ronds-points. Je mets on maintenant, mais bon bref. On se retrouverait pas sur les ronds-points s'il y avait des places publiques, on pouvait se retrouver. Mais bien sûr que oui, en fait, il faut changer de récit. Et ce récit, je pense, est vraiment faux, en fait, de la France refermée sur elle-même, d'une France qui est consumériste, une France qui n'en a rien à faire des soucis écologiques. Je pense que c'est pas le cas. Je pense que c'est ce qu'on veut, enfin, je pense que c'est un récit que certaines personnes se racontent, mais qui n'ont jamais foutu les pieds dans le monde périurbain.
1: Jean-Laure Casselli, quand vous décrivez un peu ce que dit aussi Luc Wadinski sur ce déclassement de certaines populations qui étaient, qui avaient un métier, qui travaillaient dans cette France industrielle et qui s'est retrouvé un peu de plus en plus marginalisé, et encore une fois, vous prenez vos termes, donc cette frange cassos, hein, vous l'expliquez comme ça. Est-ce que c'est aussi une manière d'expliquer cette contestation des Gilets jaunes?
3: Alors, on parle des cassos, mais à un autre moment du livre, mais je dirais, pour revenir plutôt sur la question du périurbain et de la maison individuelle, en fait, moi, je parle souvent du triptyque maison, voiture, supermarché, qui est celui dans lequel j'ai grandi, dans lequel toute une génération a grandi, qui était un peu le standard, en fait, de la fin des Trente Glorieuses des années 80-90. Et c'est un petit peu ce triptyque en termes de mode de vie qui est remis en question. Par exemple, si vous êtes intéressé à la primaire des écologistes, à peu près tous les débats entre les candidats étaient liés à l'usage de l'utilisation de la voiture, l'extension ou pas des centres, des zones commerciales de périphérie, un moratoire sur la création d'entrepôts Amazon, la possibilité ou pas de prendre l'avion sur des courtes distances, enfin pour des vols intérieurs de moins de 4 ou 5 heures, enfin quand le train permettait un trajet équivalent, des questions d'alimentation qui touchent aussi, comme l'a dit Maxence, à notre enfance. Enfin, moi, quand j'entends qu'il faut interdire le Nutella ou la viande, ça m'énerve, mais je dirais que c'est un énervement presque passionné, si vous voulez, irréfléchi, parce que on touche aussi, je pense, à un standard de vie qui est consumériste, mais parce que il y a une tradition intellectuelle française qui consiste à dénigrer tout ce qui est de l'ordre de la société de consommation, et finalement le pavillonnaire est vu comme le mode d'habiter consumériste, en fait. Mais ça, c'est toute la tradition intellectuelle anti-capitaliste, parce que c'est un terme qui n'était pas d'époque, mais cette espèce de marxisme culturel, en fait, qui considère que, enfin, on cite très souvent en ce moment Henri Lefebvre, le droit à la ville, voilà, toute cette tradition qui a d'ailleurs publié des textes très très fascinants, ou de même des gens comme Guy Debord, mais qui était, je pense, à la ramasse en termes de connaissance de la vie quotidienne des gens, enfin datant de la vie quotidienne des Français, c'est-à-dire en fait on est anti-consumériste et anti-maison individuelle en France depuis 60 ans, et c'est encore une fois encore aujourd'hui le standard qui est celui de la majorité des Français. Mmh. Donc je pense qu'il y a un décalage intellectuel très fort. Pardon, je fais un peu d'anti-intellectualisme ce matin. Je suis peut-être mal réveillé, mais en tout cas, je pense que c'est important quand même de pointer. On a parlé de la France moche. À quel point le discours, je trouve, intellectuel sur ces sujets-là est souvent à côté de la plaque. Mmh. Et moi, j'essaie de faire une histoire aussi, de raconter ces territoires depuis les ronds-points et pas depuis les centres-villes. Voilà, où réside la majorité des gens qui pensent la ville et qui écrivent sur la ville. Voilà. Et je pense que c'est un vrai problème. Et nous, si notre livre y rencontre un écho, c'est aussi pour ça.
1: C'est voilà. Aussi pour donc ça que je pense que... je voudrais revenir sur un article que j'ai pu lire dans Actu Toulouse. Le journaliste David Saint-Cernin décrivait comment Macron, Le Pen et Mélenchon ont découpé la Haute-Garonne en cercles concentriques. C'était assez intéressant, on peut le lire en ligne. Il décrit la première couronne comme ayant voté de Jean-Luc Mélenchon plutôt assez fortement, donc une zone plutôt proche du périphérique, un peu de seconde zone. Ensuite, il y a la seconde couronne, banlieue chic, qui a plutôt voté Emmanuel Macron, et enfin la troisième zone, périurbaine, rurale, qui a voté Marine Le Pen. Alors cette question s'adresse à Luc Wiedinski. Est-ce que on peut expliquer les votes? Et surtout, là au second tour, quasiment la moitié des Français vont voter Marine Le Pen, un petit peu moins, peut-être, selon le sondage en tout cas. Et est-ce que ça s'explique par une analyse, un regard comme ça géographique de nos villes et de nos campagnes ?
0: Non, mais j'ai pas envie, pour les raisons que j'ai citées tout à l'heure, j'ai pas envie de tomber dans cette caricature-là. D'abord, il y a des mobilités. On parle de personnes, quelque chose qui est important, qui est peut-être dans les livres cités des auteurs présents, mais c'est cette question, c'est le fait qu'on vote là où on dort et pas là où on vit. On est dans des métropoles. Ce qu'on décrit là, on a l'impression que c'est des territoires séparés. En fait, une métropole, c'est une pulsation. Il y a des gens dans la journée, donc à 1h15, des fois un peu plus, qui viennent sur le centre et parfois qui circulent de la périphérie à la périphérie. Tout ça aussi, ça s'est complexifié. Voilà, ils viennent, leur temps éveillé. On parlait de mal réveillé tout à l'heure, mais leur temps éveillé, ils le passent pas à l'endroit où ils votent. Ils le passent à l'endroit où ils travaillent, ou bien où ils se forment, ou bien où ils galèrent, ou bien où ils vont s'alimenter, chercher des services, un certain nombre de trucs. Puis ensuite, ils viennent voter. Quand ils votent, ils viennent voter là où ils dorment. Donc, si vous êtes dans quelque chose de très dynamique, à un endroit, vous passez la journée dans des endroits très très urbains, mélangés, avec d'accès à des services, vous pouvez vous contenter de rentrer chez vous le soir. Et d'ailleurs, chez vous, s'il pouvait y avoir encore un agriculteur sur un vieux tracteur qui fume une gitane maïs et un béret, vous seriez très content. Et ça peut former comme ça des choses. Donc évidemment, on voit apparaître des choses. Il faut prendre du temps, je pense, pour les analyser. C'est là où on est à chaud sur un certain nombre de choses. Mais pensez quand même qu'on est dans ces pulsations, avec des gens qui circulent, des gens qui circulent moins, et que c'est plus complexe que ça. Mais cette idée que on vote effectivement là où on dort et pas là où on vit, elle remet, de mon point de vue, un peu de complexité. Je voulais, si vous permettez, dire un mot quand même sur l'interview tout à l'heure, parce que je connais bien Jacques, et vous dire ce qui est important, c'est que moi, Jacques, je l'ai vu arriver sur le rond-point de Crolles. Il m'a dit, moi, je suis dans aucune asso, je suis pas dans les partis politiques et tout. Il est venu là, comme tous les autres, aider à faire le café, à monter, à bricoler, à ranger les chaises, à discuter et tout. Il s'est retrouvé comme d'autres. qui disaient à peu près la même chose. Moi, je fais les merguez, je fais le barbecue, tout. Il s'est retrouvé un moment à animer les réunions, à faire les synthèses. Et les collègues là qui sont présents, qui font du design de politique publique, ils seraient très étonnés. On avait un tiers-lieu avec des gens qui prenaient des notes directement, qui avaient jamais été formés nulle part. Et le soir, tard dans la nuit, quand le rond-point fermé, que les gens rentraient chez eux, il y avait déjà la note qui était envoyée. Et tout le débat qui était fait au niveau du rond-point, il valait. J'avais suivi aussi Nuit Debout, bien la question de Nuit Debout. Il n'y avait pas de chef. Il y avait une animation transversale. Des réflexions étaient ramenées dans les manifestes, enfin dans les débats au niveau national, débattues, c'était revenu, revoté au rond-point. Enfin, c'est construit quelque chose d'assez étonnant. Donc, dans le pire endroit de la modernité, le rond-point, 30 000 personnes à Crolles. 30 000 voitures qui passent, 9 000 camions, la pollution, le bruit.
3: Très belle zone commerciale d'ailleurs à Crolles.
0: Oui, bah d'ailleurs ça c'était derrière cet endroit où la cabane s'est construite, qui est voilà, il y avait la, comment dire, la station-service, la zone commerciale, qui dit beaucoup de choses d'ailleurs du modèle grenoblois et ainsi de suite. Donc quand même, c'est devenu un espace public, un lieu de solidarité dans les voitures, parce que c'était des camionnettes qui arrivaient et tout. Il y avait des godasses, des fringues à se partager. Il y avait des pommes de terre. Il y avait des choses cultivées, parce que quand le discours écologique, parfois caricatural, sur oui, voilà, c'est les gens qui sont en diesel, qui savent pas ce qu'est un jardin, va vous expliquer, c'est très intéressant. Nous, on a organisé, enfin, ils ont organisé des débats auxquels j'ai pu participer, notamment un avec Jacques, Extinction Rebellion, qui vient sur le rond-point discuter avec les Gilets jaunes. Et on parle agriculture, on parle voilà, et il y a une espèce de formation, donc un lieu d'émancipation qui aurait dû être classé peut-être si on avait une notion patrimoniale plutôt que d'être détruit, et si on voulait continuer à en faire des lieux d'innovation. Là aussi, on a rasé ces cabanes sur les ronds-points. Ils auraient pu candidater à toutes les chartes sur les tiers-lieux. Je trouve que le rond-point comme tiers-lieu, ça a bien mieux vécu que beaucoup de tiers-lieux.
1: On en parlera tout à l'heure d'ailleurs. C'est intéressant parce que oui, dans les solutions, ça fait partie des cet appel du savoir citoyen est une des notions qui avait été développée par Yves Saint-Omer entre autres, et qui est reprise, je pense, par les urbanistes de Vraiment Vraiment. Je voudrais qu'on écoute Claire Lemonnier, rédactrice en chef de bâtiweb.com. Vous avez récolté les différents plaidoyers des artisans, des gens qui travaillent dans le milieu du bâtiment, et des architectes aussi, et qui ont aussi quelques pistes de solutions.
4: Oui, alors quelques semaines avant l'élection présidentielle, les fédérations du bâtiment et l'ordre des architectes se sont mobilisées pour faire entendre leurs propositions pour le prochain quinquennat. Donc parmi les principales inquiétudes du moment, notamment les pénuries et hausses de prix des matériaux qui ont été aggravées par la guerre entre la Russie et l'Ukraine et qui font monter les coûts, ralentissent les chantiers et impactent la rentabilité des entreprises. Donc dans ce contexte, le ministre de l'économie annonçait il y a un mois des clauses de révision des prix pour les marchés publics et le gel des pénalités de retard pour les chantiers. Donc des mesures qui ont toutefois été jugées insuffisantes pour la Fédération française du bâtiment, la FFB, et la Confédération de l'artisanat et des petites entreprises du bâtiment, la CAPEB. Donc ces deux fédérations qui sont souvent en contradiction se sont pour une fois accordées sur un point dans le cadre de leur proposition pour le prochain quinquennat. Elles réclament toutes les deux une simplification administrative pour lever les freins à la construction et à la rénovation. Pour le président de la CAPEB, Jean-Christophe Repond, il s'agit surtout de simplifier l'obtention de la qualification reconnue garant de l'environnement et le dispositif des certificats d'économie d'énergie qui sont au centre de l'attention ces derniers mois en raison d'une baisse des primes et d'un effondrement des travaux d'isolation. La FFB réclame de son côté la simplification et l'accélération des procédures d'urbanisme et notamment une expérimentation autour d'un permis déclaratif visant à alléger la procédure dans les zones où il existe déjà une opération d'aménagement. Pour soutenir la construction de logements, elle demande également un prêt à taux zéro élargi et redimensionné. Le pôle Habitat FFB, qui regroupe les constructeurs, appelle pour sa part au rétablissement du PTZ à 40%, et ce, sans discrimination territoriale. La Fédération souligne en effet que le rabotage n'a pas dissuadé les ménages, mais les a simplement poussés à s'éloigner des centres-villes pour trouver du foncier moins onéreux. Donc comme on l'a évoqué à l'instant, durant ce débat. On voit que les Français sont nombreux aujourd'hui à vouloir leur bout de jardin avec une maison, au risque de s'éloigner des services de proximité et de payer parfois plus cher en carburant. Mais c'est un désir qu'il faut aussi prendre en compte, même si ça va à l'encontre du zéro artificialisation nette des sols qui est notamment été souhaité par la ministre chargée du logement. Et dont les récents propos sur la maison individuelle avaient suscité la polémique. Elle avait notamment été critiquée alors qu'elle habitait elle-même en maison. Parmi les autres mesures financières avancées par la Fédération française du bâtiment, on compte aussi la création d'un crédit d'impôt pour les logements neufs, pour aider les ménages à faire face aux surcoûts engendrés par l'entrée en vigueur de la réglementation environnementale 2020, dite RE 2020. Ces surcoûts, qui sont estimés entre 5 et 10%, devraient se cumuler avec la hausse des prix des matériaux déjà en cours et freiner les projets de construction de nombreux Français.
1: Alors, qu'en pense la Confédération de l'artisanat et des petites entreprises du bâtiment, la CAPEB ?
4: Eh bien, la CAPEB s'inquiète également de l'impact de la RE 2020 sur ces surcoûts. Jean-Christophe Repond nous déclarait il y a encore quelques semaines qu'elle allait à coup sûr augmenter le prix du logement neuf. Côté rénovation énergétique, Monsieur Repond salue la dynamique autour de MaPrimeRénov' avec près de 650 000 dossiers financés en 2021. Mais il se méfie de la création d'un statut d'accompagnateur Rénov'. Donc il craint que ce dernier ne soit tenté de faire de la prescription à la place de l'artisan et de l'architecte. Mmh. La proposition phare de la CAPEB reste avant tout la TVA à 5,5 pour tous les travaux et pas seulement les travaux de rénovation énergétique, notamment pour soutenir le pouvoir d'achat des Français dans un contexte d'inflation. Le président de la CAPEB appelle également à une stabilisation des aides financières, notamment de l'éco-PTZ et du PTZ d'accession, pour assurer les ménages et éviter les stop and go au gré des lois de finances.
1: Et alors, qu'en pensent les architectes pour ce prochain quinquennat ?
4: Alors, l'Ordre des architectes avait publié le 28 mars dernier un plaidoyer centré autour de 5 grands axes et 16 propositions. Parmi ces propositions, on retrouve donc limiter l'étalement urbain pour éviter la dépendance à la voiture et les inégalités territoriales, comme on l'a vu à l'instant, ou encore construire des logements de meilleure qualité et notamment plus spacieux et lumineux en s'inspirant du rapport Girometti-Leclerc, mais aussi recours à des matériaux renouvelables et moins énergivores comme le bois, la paille, le chanvre ou encore la terre crue. L'ordre propose aussi de moduler le taux de TVA des matériaux en fonction de leur indice carbone. Et enfin, autre mesure symbolique réclamée, la création d'un ministère d'État en charge de l'habitat, du cadre de vie et de l'aménagement du territoire. Donc à noter que cette fédération du BTP, dont la CAPEB et la FFB, appellent également de leur vœu ce changement. Donc ils réclament pour leur part un ministère de la construction durable et de l'aménagement du territoire.
1: Merci Claire Lemonnier. Une petite réaction Maxence Debloch pour un peu ces mesures, un peu cette manière de refaire la vie autrement. Vous préconisez souvent le savoir citoyen, un peu pour et alors comme disait Luc tout à l'heure, on voit très bien que sur les ronds-points se créent des formes de tiers-lieux où les gens prennent en main leur destin, leur urbanisme, leur cadre de vie. Est-ce que c'est sur ça que vous vous appuyez aussi, vous ?
2: Complètement. Moi, j'aurais pas d'exemple dans le lotissement, dans le pavillonnaire, mais parce qu'on est en train de travailler dessus, et donc je préférerais pas en parler. Mais par contre, le faire avec et travailler avec et prendre en compte en fait cette maîtrise d'usage qui doit émerger, notamment quand le maître d'usage, donc la personne qui utilise, n'est pas le maître d'ouvrage. Ça, c'est assez important, parce qu'en fait, l'architecte est vraiment n'a qu'un lien en fait avec son maître d'ouvrage. Oui, c'est hyper important, notamment c'est toute une ingénierie en fait qui doit être mise en place pour justement mettre en capacité les gens d'exprimer clairement leurs besoins. L'idée de travailler avec, c'est pas que les personnes doivent que les usagers doivent dessiner leurs espaces, c'est pas ça la question, ils sont pas architectes, ils sont pas designers, mais par contre qu'on puisse parler le même langage, qu'on se comprenne et qu'on puisse clairement exprimer ses besoins et ce qu'on ne veut pas. Moi je le vois tous les jours dans mon métier, je pense qu'il y a c'est très intéressant de voir en fait comment des fois les propositions des architectes sont en décalage avec si on discute pas avec les gens, forcément les propositions vont être en décalage. Là, on est en train de rénover des logements sociaux dans le 19e arrondissement de Paris. Donc, je suis dans un groupement avec une agence d'architecture. Et en fait, quand on est arrivé, on a voulu proposer des cuisines ouvertes sur le salon. Bon, on a posé la question, nous, maître AMU, assistance à maîtrise d'usage, aux personnes qui leur un peu leur ressenti sur la question. Et en fait, 70% des gens ne veulent pas la cuisine ouverte sur le salon pour différentes raisons. Mmh. Voilà. Donc, on va pas. Donc, si on les avait pas consultés, on aurait apporté une solution qui était complètement en décalage avec les besoins des gens.
1: Qui correspondait à un standard.
2: Il correspondait à un standard, mmh. Tout à fait. À un standard de moi, architecte, qui est en décalage avec la personne qui va habiter dedans. Mmh. Donc, c'est hyper important.
1: C'est vrai que le temps passe très, très vite et l'émission touche quasiment à sa fin. Je voudrais laisser la parole à Dominique Boré, président d'honneur de la Maison de l'Architecture. Donc, un agenda d'avril où vous proposez, entre autres, une lecture d'avant deuxième tour, un polar autour de Gaudi et, pour ne pas oublier, un reportage photographique sur l'Ukraine qui était le sujet de notre précédente émission.
5: Absolument. À partir de deux vagues d'une enquête réalisée à un an d'intervalle, dans le double contexte de crise sanitaire et de campagne présidentielle, le sondeur Stewart Shaw éclaire la complexe dichotomie entre émotion et raison qui s'exprime actuellement dans le débat public et partant les transformations sociétales en cours. Il explique à quel point le levier émotionnel est devenu une arme indispensable pour les responsables politiques, désireux de convaincre les électeurs, et ceci au détriment de l'argument. Nous sommes donc bien loin de Descartes et de son discours de la méthode pour bien conduire sa raison et chercher la vérité dans les sciences. Et oui, c'est bien le titre exact et complet. À relire donc avant de tweeter, poster et bien évidemment voter. Donc c'est l'opinion des émotions de Stewart Shaw et c'est une coédition des éditions de l'Aube et de la Fondation Jean Jaurès. Ça va intéresser Maxime de Bloch. L'Union nationale des syndicats français d'architectes, UNSFA, lance la 21e édition de son prix d'architecture du projet citoyen avec un partenariat de l'Union sociale pour l'habitat pour la catégorie HLM. Ce prix récompense les acteurs d'une véritable démarche de coproduction privilégiant la qualité d'usage où habitants et utilisateurs participent activement à l'opération, où le maître d'ouvrage assure ensembler toutes les énergies et l'architecte, bien évidemment, intégrer la totalité de cette dynamique dans la conception de son projet. Les candidatures sont ouvertes jusqu'au lundi 20 juin 2022 et vous les retrouvez sur le site de l'UNSFA. À la Défense, sur le parvis, en contact direct avec le plein ciel et le vent, Aquamater est une exposition sensorielle dans un pavillon géant en guada d'Amazonie, c'est une sorte de bambou, de l'architecte colombien, Simon Vélez. Cette installation artistique spectaculaire de 1000 m² dévoile les photos de l'artiste Sebastio Salgado et mêle l'architecture, jeu de lumière et création sonore du compositeur François Bernard Marche. Le tout sur le thème de l'eau. Si vous n'avez pu visiter ce pavillon à Arles en 2018, ne manquez pas de vous y rendre. C'est une œuvre rare. C'est jusqu'au 22 septembre 2022. C'est du mardi au dimanche de 10h à 19h. Il est recommandé de réserver. Et vous trouvez cette réservation sur le site aquamatersebastiensalgado.art. Ça m'intéresse bien et c'est très intéressant. Je vous le conseille vraiment. Un livre pour compléter votre visite de l'exposition Gaudi au musée d'Orsay. Un polar aux éditions Babel Noir, le bourreau de Gaudi, de l'écrivain espagnol Arosens de la Maza. Il s'agit d'une enquête policière menée par le héros classique du polar, un électron libre évoqué, réintégré pour la circonstance, par la police bien évidemment débordée et affolée. Mais là s'arrête le recours à ce que l'on pourrait appeler un poncif de ce type de littérature. Car le sujet est bien particulier. Il s'agit d'une série de meurtres de membres de l'oligarchie barcelonaise, férocement mutilés au sein de bâtiments construits par Gaudi, et tout cela à quelques semaines de la consécration par le pape de la Sagrada Familia.

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1: Bonjour à tous. Ce sont les chiffres du parquet national anticriminalité lui-même. Plus de 70 enlèvements ou séquestrations liés aux crypto-monnaies ont été recensés en France depuis le début de l'année. Le phénomène s'accélère même. Une vingtaine de faits avaient été recensés en 2024 contre 67 en 2025. Hier, 4 personnes ont été interpellées, elles, dans l'enquête sur la séquestration d'une famille dans le Finistère en avril. Plus de 90 personnes sont aujourd'hui mises en examen dans les dossiers suivis par le parquet spécialisé. Après une année 2026 difficile, le gouvernement, lui, espère un redémarrage de l'économie en 2027. Bercy prévoit une croissance d'1% l'an prochain contre seulement 0,5 cette année. L'inflation devrait parallèlement passer de 2,1% en 2026 à 1,8% en 2027. Roland Lescure explique la faiblesse de la croissance cette année par les effets des vagues de chaleur et de la sécheresse, mais aussi par les tensions géopolitiques et l'incertitude politique. 25 ans après les attentats du 11 septembre, la polémique ressurgit à New York sur la qualité de l'air respiré après l'effondrement des tours du World Trade Center. Le maire Zoran Mandani accuse la municipalité d'avoir dissimulé des informations sur la toxicité de l'air. Il a annoncé la publication de 173 000 documents. Le programme fédéral de suivi médical estime, lui, à plus de 9 400 le nombre de décès liés depuis cette exposition. Du côté des terrains de football, après une soirée de Ligue des Champions haute en couleur hier entre le carton du Bayern et l'exploit de Lens à Prague, c'est la Ligue 1 qui reprend ses droits ce vendredi. La quatrième journée s'ouvrira ce soir avec un choc immédiat entre Rennes et Marseille. Une rencontre dont le coup d'envoi sera donné à 20h45 depuis la pelouse du Roazhon Park. Et puis, le Centre National du Cinéma a dévoilé les 5 films présélectionnés pour représenter la France aux Oscars 2027. La Bataille de Gaulle, L'Âge de Fer, Le Corset, La Gradiva, L'Inconnu et Minotaure sont encore en course pour l'Oscar du meilleur film international. Parmi eux, Minotaure a justement reçu le Grand Prix à Cannes en 2026, tandis que La Gradiva a remporté le Grand Prix de la Semaine de la Critique. Le choix final, lui, aura lieu après les auditions, le 16 septembre.
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3: Bonjour, bienvenue à tous, bienvenue dans cette toute nouvelle édition de Regard croisé, l'émission qui donne la parole aux architectes d'intérieur. Alors mieux connaître cette profession, savoir quand et comment faire appel à eux, pour quels avantages, chaque mois nous décryptons cette profession au travers d'exemples concrets, de rencontres et de projets. Et on va s'intéresser, après la décoration intérieure des particuliers, des espaces de vie, ce mois-ci aux espaces de travail. On est ravis d'accueillir sur le plateau Flora Auvray, bonjour.
4: Bonjour.
3: Vous êtes donc architecte d'intérieur.
4: Tout à fait.
3: On va découvrir vos travaux dans quelques instants. Et vous êtes venue accompagnée de Sandrine Stubb. Bonjour Sandrine.
5: Bonjour.
3: Managing Partner de Sigma Partners. Et avec un projet dont vous allez nous parler dans un instant, Sandrine. Mais tout d'abord, un petit mot de ce que fait Sigma Partners.
5: Oui, donc Sigma Partners, c'est un cabinet que j'ai créé en 2013. Nous sommes spécialisés dans le domaine de la gestion des risques. Et nous travaillons principalement pour des institutionnels, donc des banques, des compagnies d'assurance.
3: Mmh. Alors, le lieu, géographique.
5: Nous sommes à côté du 4 septembre.
3: Paris.
5: À côté d'Opéra. À Paris.
3: Donc pas très loin de ce studio.
5: Juste à côté.
3: Juste à côté, voilà. Vous avez pu venir à pied, voilà, dans ce beau quartier de la Bourse à Paris, hein, pour ceux qui connaissent le Palais Brongniart. L'idée, c'était quoi le projet? Pourquoi vous avez fait appel à Flora?
5: Alors l'idée, c'était effectivement dans le cadre d'un déménagement et de l'installation dans des locaux plus grands, et de revoir l'espace utilisable, hein, puisqu'on était quand même sur les locaux assez délabrés. Mmh. Et l'idée, c'était vraiment de revoir l'organisation de l'espace et de les adapter à notre besoin.
3: Alors c'est pas évident en radio de faire un avant-après, hein. On n'a pas les photos, mais comment c'était avant? On est de quoi dans rue du 4 septembre? C'est de l'haussmannien, du bel haussmannien, du haussmannien décrépit, ou pas du tout?
5: On n'est pas dans de l'haussmannien, on est dans des locaux assez classiques, hein, qui anciennement étaient des habitations et qui ont été réhabilités pour partie en bureaux. Et donc voilà, donc plutôt dans leur jus, ça faisait assez longtemps qu'ils n'avaient pas été refaits, ils étaient occupés par une administration précédemment, donc il y avait beaucoup de placards, beaucoup de aussi assez sombre, un très grand couloir, voilà, ça manquait un petit peu d'air et de vie. Mmh. Voilà, donc on avait quand même un gros travail de réaménagement de l'espace pour les adapter à nos besoins.
3: Et juste une question, quand vous étiez arrivé dans ces locaux, vous aviez tout de suite eu l'idée de rafraîchir l'ensemble, faire appel à un architecte d'intérieur ou pas du tout?
5: La première fois qu'on les a visités, en fait, on ne voulait pas les prendre, pour tout vous dire. C'est-à-dire qu'on on les a visités, on ne s'est pas du tout projeté, donc ils avaient l'avantage d'être dans le même immeuble que les locaux qu'on occupait précédemment. Et ce qui a changé changé un peu la donne, c'est quand on a visité effectivement ce qu'on pouvait trouver dans le quartier, en fait, on s'est retrouvé sur des prix bien plus élevés, et finalement, en fait, l'enjeu, c'était de pouvoir, en investissant finalement, de pouvoir adapter ces locaux à nos besoins. Voilà, et donc c'est pour ça qu'on a fait appel à Flora, puisque effectivement, on avait quand même beaucoup de travail.
3: Comment vous connaissiez Flora ?
5: Alors, par le bouche à oreille, en fait, on avait un consultant qui travaillait chez nous, à qui j'en avais parlé, et qui m'avait recommandé Flora, puisqu'il avait visité un appartement qu'elle avait refait quelque temps avant.
3: Donc, appartement de particulier.
4: Oui, tout à fait.
3: Voilà, Flora qui meurt d'impatience de nous parler justement de comment on fait là quand on arrive, quand on a une mission. Est-ce que déjà c'est quelque chose de courant ? C'est vrai qu'architecte d'intérieur, on ne pense pas forcément à refaire ou à réhabiliter des bureaux.
4: Oh, si, quand même, j'en fais assez régulièrement. D'accord. Voilà, c'est pas. Je fais beaucoup d'appartements, c'est vrai, mais des bureaux assez souvent, puis j'aime bien. J'aime bien, d'abord ça change. Et puis, en fait, c'est un peu du marketing parce qu'il faut trouver un esprit qui colle. Avec mes clients, avec leurs envies, avec leur manière de travailler. Et chaque bureau est différent, parce qu'on n'a jamais affaire aux mêmes personnes et à leurs envies profondes.
3: Les clients à découvrir, mais également la typologie du lieu, puisque si on vous dit, voilà, on veut un atrium géant quand on arrive, c'est compliqué, là.
4: Non, mais de toute façon, en fait, l'architecte d'intérieur, ce qui lui sert pour travailler, c'est le lieu. Il lui parle quelque part, voilà. Il y a toujours un potentiel à chercher, à trouver. C'est pas toujours évident au premier abord, mais on trouve toujours en fait. Pour lui donner une âme quand il en a pas. Là, je crois que vraiment ce lieu n'avait pas d'âme. C'est surtout ça qu'on peut dire. Il y avait rien. Voilà, c'était sans intérêt. Et l'idée, c'était de lui trouver un intérêt, c'est-à-dire que après l'intervention de l'architecte d'intérieur, ben on rentre dans un lieu qui d'un seul coup vit. On peut se sentir bien, où on a envie d'aller travailler, voilà. Et donc, pour ça, c'est surtout Sandrine qui m'a inspiré en réalité le lieu, peut-être un peu, mais Sandrine surtout beaucoup. Oui, parce qu'en discutant avec elle, alors, je crois que la première chose qu'elle m'a dit, c'était, j'aime les plantes. D'accord. Je crois que c'est vraiment la première chose qu'elle m'a dit. Et ça, c'était dans
3: ça
4: ma
3: fait
4: tête.
3: Ça a déclenché
4: des
3: choses.
4: C'était évident qu'elle avait envie de nature, de sentir un peu dans un lieu plus humain, plus naturel, plus voilà. Donc en fait, on a joué sur les couleurs, on a bien sûr les plantes, mais en fait, c'est toute une harmonie qu'on a trouvée parce qu'elle m'a dit ça le premier jour. Et d'ailleurs, je me rappelle très bien quand on s'est vu la première fois dans la salle de réunion, il y avait les petites plantes. Elle m'a dit, j'adore mes petites plantes. Et c'est vrai que c'était très important pour elle. Et ça a vraiment été la base, le départ de tout le concept, en fait.
3: Rétrospectivement, je suis en train de penser aux pauvres gens qui étaient avant vous, qui n'avaient pas eu cette idée et qui allaient dans un lieu assez tristouné, finalement, pendant peut-être des années et des années.
4: Ah, mais ça, c'est souvent malheureusement le cas, parce que les gens n'y pensent pas, ou ils n'ont pas forcément les moyens. C'est quand même un investissement, c'est évident. On peut pas. C'est
3: tout le monde peut pas rénover malheureusement. Alors Sandrine, tiens, on vous passe la parole. Comment on fait pour démarrer comme ça ? Alors les plantes, voilà, ça peut être une idée, mais comment on brainstorm avec son architecte d'intérieur ?
5: Alors c'est vrai que il y avait quelques attentes de notre côté, puisqu'on a des consultants qui sont nomades puisqu'ils travaillent beaucoup chez leurs clients, voilà, donc il y avait besoin d'espaces collaboratifs, de salles de réunion, d'air en fait, et d'espaces de détente dans lesquels ils pouvaient éventuellement travailler ou échanger entre eux. Donc on avait quand même quelques contraintes aussi de réception de clients puisque effectivement nous on fait de la formation notamment, donc on accueille assez régulièrement des clients, donc il fallait une grande salle de réunion, il fallait un espace d'accueil, il fallait des pièces d'eau dignes de ce nom, et on était quand même sur des pièces d'eau très délabrées. Voilà, donc on avait ces contraintes-là. Il y avait une envie. Moi, je suis très soucieuse au bien-être au travail. Donc l'idée, c'était quand même d'essayer de trouver
3: un espace. La qualité du travail, la fameuse
5: absolument.
3: QVT. Ouais.
5: Et oui, parce que c'est vrai qu'on travaille de toute façon beaucoup mieux quand on est bien dans ses locaux. Donc je dirais que on est parti un peu d'une feuille blanche avec Flora. Donc avec des contraintes, puisqu'on avait quand même pas mal de murs porteurs. On était sur un premier étage, donc ça, effectivement, on pouvait pas forcément faire de miracle. Mais ça a été un travail finalement de collaboration. Je pense qu'elle s'est imprégnée finalement de la culture un peu d'entreprise, de notre collaboration avec les consultants pour se projeter et pour essayer de répondre au mieux à nos besoins. Donc des espaces de détente, des espaces de réunion, des espaces de travail, mais j'étais pas très favorable aux open space où on met beaucoup de gens. Voilà, donc des espaces à 2, 3, 4 personnes pour pouvoir travailler sereinement, sans bruit. Voilà, donc ça s'est fait finalement assez naturellement, je dirais. Elle s'est imprégnée aussi de notre charte graphique, donc elle s'est inspirée aussi des couleurs qu'on utilise pour communiquer.
3: Voilà, c'est quoi alors ? C'est pas du rouge, c'est On est
4: dans les tons de bleu-vert, mais moi, j'ai rajouté un peu de rouge parce que je pense que ça contrebalance. C'est toujours intéressant d'avoir des couleurs qui se répondent. Mais en fait, c'est toujours un peu pareil. Moi, je m'imprègne des besoins du client et puis après, je fais des esquisses, je fais des croquis, je fais des propositions. Et puis, c'est vraiment un échange avec le client, c'est-à-dire que j'impose rien. C'est vraiment, voilà, on pourrait faire ça, on pourrait faire ça. Sandrine et Noura, sa collaboratrice, me répondaient, oui, mais là, on a tel besoin. Donc, c'est vraiment un travail collaboratrice. On avance à petits pas. Cela dit, à petits pas, pas vraiment, parce qu'on a été très, très rapide. Puisqu'en fait,
3: quelle est la durée du chantier, enfin, entre le moment où vous êtes rencontrés?
4: Je crois que le contrat, si ma mémoire est bonne, a été signé fin mars. Et les travaux ont commencé mi-mai. Donc, si vous voulez, en gros, un mois et demi pour faire le projet, trouver les matériaux. Faire les devis, les analyser, les vérifier, bien sûr, et puis que Sandrine donne son accord et que les travaux démarrent. Je sais pas si vous voyez, un mois et demi, c'est quasiment, on va dire, pour 300 mètres carrés de bureau, c'est quand même un beau challenge.
3: Est-ce que vous avez cassé Sandrine, des choses, des cloisons?
4: Oui, beaucoup. On a vraiment restructuré pas mal, on a pas mal restructuré, donc il y avait pas mal de boulot quand même. Mais bon, on avait des équipes hyper efficaces, tout était bien organisé, planifié. On a quand même eu quelques petits soucis. Je pourrais en reparler, mais Sandrine voulait vraiment emménager début septembre. Finalement, vous avez emménagé début septembre à.
5: On a dû les délais, oui.
4: À peu près, à quelques jours près, mais oui.
3: Alors, pour ceux qui souhaitent quand même avoir un aperçu, ça vous a tellement plu que, par exemple, la salle de réunion, on la trouve sur votre site internet.
5: Absolument.
3: Voilà, c'est la page d'accueil et on vous voit avec ces plantes, justement, qui se détachent sur un beau rouge, qui donne de la couleur, de la chaleur à la pièce. Et c'est vrai que c'est très réussi. On est vraiment dans la charte, dans votre charte graphique, avec des tables bois brut, bois blanc, sièges bleus, effectivement, et donc qui font un rappel au logo. C'est vraiment très sympa. On a envie d'assister à cette réunion presque. Justement, pour vous, l'enjeu, c'était parce que c'est aussi un investissement. On en parle quand même. Vous nous aviez dit, vous projetiez pas du tout dans les anciens bureaux. Comment ça se passe? C'est vos bureaux ou vous avez un bail long?
5: Non, ce ne sont pas nos bureaux. C'est un bail 369 classique, on l'a vraiment vu comme un investissement parce qu'effectivement, il y a beaucoup de bureaux disponibles dans le quartier. Après, trouver des bureaux qui répondent à nos attentes, aux souhaits des consultants, à nos contraintes de réception de clients, c'était pas si évident que ça. On est quand même sur l'immobilier assez vieillot, quand même dans le quartier, même sur l'haussmannien, c'est très difficile d'avoir des locaux modernes. Je ne voulais pas d'open space, on trouve beaucoup d'open space dans le quartier.
3: Oui.
5: Donc c'était aussi un choix de se dire, on investit et puis on sera bien et puis on restera dans la durée. Avec 300 mètres carrés, on a de quoi faire puisqu'on n'est quand même pas un très gros cabinet. Donc c'est vraiment un investissement, on l'a vu comme ça et c'est pour ça que, on a autant travaillé sur l'aménagement de l'espace parce qu'on va probablement rester un certain nombre d'années dans les locaux.
3: Combien de personnes au total chez Sigma?
5: Alors, on est une douzaine de collaborateurs en permanence. Et puis après, effectivement, on travaille avec des indépendants qui travaillent pour nous, qui sont des experts. D'accord. Sur certains domaines. Donc, et puis après, on reçoit des gens en formation.
3: Vous recevez, évidemment. Oui. Et est-ce que ça arrive que toute l'équipe, surtout en ces temps un peu compliqués, soit réunie?
5: Ils sont là aujourd'hui, notamment. Ça arrive. C'est sûr que sur les derniers mois, ça a été un peu compliqué. Mais assez régulièrement, effectivement, on se retrouve au bureau. Là, ils ont une session de formation cet après-midi. On fait des after-work. Oui, on essaye quand même de se voir, malgré tout.
3: Est-ce que ça a changé l'ambiance, Sandrine, d'avoir justement ces nouveaux bureaux? Est-ce qu'il y a, les gens vous ont remercié ou sont plus contents de revenir?
5: Alors, je pense qu'ils ont été assez impressionnés du résultat, parce que notamment ceux qui ont vu l'avant et l'après.
3: Ouais.
5: On a volontairement, en fait, un peu fermé les espaces durant les travaux, justement pour qu'ils aient cet effet un peu surprise. Effectivement, il y a quelques personnes qui n'étaient pas forcément très motivées quand elles ont vu les locaux dans leur jeu au démarrage. Donc le retour a été quand même extrêmement positif, plutôt même très surpris du résultat, parce que vraiment le résultat est vraiment au-delà de mes espérances, pour être totalement honnête. Ils sont complètement dans une dynamique de collaboration, ils prennent plaisir à faire des réunions, à travailler ensemble. On sent qu'il y a un vrai entrain à venir au bureau et ils sont un peu réfrénés par les contraintes sanitaires actuelles, mais vraiment, il n'y a pas du tout d'envie de. Ce qui est quand même une problématique pour beaucoup d'entreprises, de rester chez soi et de ne pas venir mettre le nez au bureau.
3: Mais c'est d'autant plus facile quand on a un bureau quand même sympathique. Une question, peut-être plus technique. Le bailleur, dans ces cas-là, il pose des questions, il est associé au projet. On lui demande son avis quand on commence à casser des choses comme ça?
4: Oui, au départ, c'est un peu obligatoire. On avait même imaginé à un moment donné mettre une climatisation. Donc là, c'était obligatoire aussi. Enfin, dès qu'on touche à des choses...
3: Vous ne l'avez pas fait finalement?
4: Non, non, pour des questions de budget. Et puis bon, un premier étage sur cours.
5: Oui, puis c'était pas bon pour la planète non plus. Voilà. Hein, faut vraiment reconnaître que
4: c'était pas indispensable.
3: C'est pas la canicule tous les ans non plus.
4: Voilà, ça aurait été au cinquième étage, plein sud, peut-être que c'était vraiment utile, mais là, ça n'était pas absolument. Mais on a fait un petit peu l'étude pour voir ce que ça faisait. Parce que c'est toujours intéressant de se poser les questions. Il faut toujours se poser toutes les questions qu'on peut avoir dans la tête, même pour pouvoir dire non après.
3: Mmh. Voilà. Mais justement, le bailleur, parce que ça, on imagine que, je ne sais pas combien de temps vous allez rester, mais peut-être si le cabinet s'agrandit, un jour ça sera trop petit, on peut imaginer qu'il récupère quand même un lieu qui a été embelli, qui a été enrichi.
5: Absolument.
3: Donc il est plutôt très favorable.
5: Oui, on a plutôt été bien accueillis dans la proposition qu'on a faite. Alors effectivement, il y avait des exigences pour savoir ce qu'on allait faire, hein, donc savoir si on cassait des murs, hein, ce qui était notre cas, ce qu'on réaménageait, quels étaient les plans dans leur version finale, voilà, à quoi les données, à quoi les ressemblaient les locaux au final. Mais non, on a eu forcément un retour très positif. Et puis c'est un peu du donnant-donnant, c'est-à-dire que voilà, nous on est bien chez nous et eux ils le valoriseront si jamais un jour on s'en va. Donc je pense que voilà, c'est du gagnant-gagnant.
3: C'est du gagnant-gagnant. Les galères, on en parle, c'est vrai. Oui. Il y en a toujours les travaux qui dit chantier, dit aussi des choses qui ne se passent pas comme prévu. Qu'est-ce que vous avez eu finalement?
4: Moi, je dirais qu'on en a eu deux, en fait. On a eu déjà l'informaticien que Sandrine avait contacté qui n'a pas répondu.
5: Il
4: a disparu de la circulation. Donc finalement, j'ai appelé quelqu'un que je connaissais bien qui lui aussi a disparu.
3: Mais c'est-à-dire, pourquoi on a besoin d'un informaticien tout à coup?
4: Ah bah parce que dans des bureaux, l'informatique c'est très important.
3: D'accord.
4: Pour
3: les câbles, les réseaux,
4: pour la bête brassage, donc c'est vraiment quelque chose de très très important. Donc moi, celui que j'avais contacté, je pense qu'il avait des gros problèmes personnels qui ont fait que finalement j'ai jamais pu avoir de réponse. Donc on est arrivé à fin août, il faut quand même imaginer que Sandrine allait emménager en septembre, et fin août, d'accord, j'avais toujours pas d'informaticien. Et c'est là où le pôle action est super, c'est que j'ai contacté les confrères consoeurs, on s'entraide énormément. Ouais. Et quelqu'un m'a dit, moi je connais quelqu'un qui est très très bien. Je l'ai appelé, quelques jours après il est venu, il a fait son devis très vite,
3: et
4: il a fait le travail très vite, ce qui fait que ça a été fait en temps et en heure, alors qu'on avait vraiment un temps très très court. Donc là c'était vraiment une chance, parce que sinon sans informatique c'était même pas la peine. Donc là c'était un problème, moi ça me tracassait quand même beaucoup cette histoire. Mmh. Et le deuxième, c'est qu'à peu près mi-août, je dirais, on a eu un énorme dégât des eaux, c'est-à-dire que la machine à laver du voisin du dessus, pendant ses vacances, a fui.
3: Bien sûr, il n'était pas là. Si.
4: Il était en vacances. Et donc, ça a coulé. Même, on a été très réactifs. Le peintre qui était en train de faire les finitions m'a appelé. J'ai appelé Sandrine, j'étais en vacances. J'ai appelé Sandrine, qui était aussi en vacances, qui a appelé le syndic, qui a dépêché un plombier. Mais tout ça, ça a pris 4 jours.
3: Ouais.
4: Quand le plombier est arrivé, c'était une piscine, quoi. Mm-hmm. Donc, pour tout dire, il y a même encore un mur qui n'est pas sec. Alors que c'était au mois d'août. Donner une idée.
3: C'est une bonne idée de faire des travaux en août. C'est vrai qu'il y a moins de gens.
4: Quand vous voulez que votre client s'installe en septembre, vous n'avez pas trop le choix. Ouais.
5: Oui, heureusement qu'on avait le peintre au final qui était physiquement dans les locaux. Hein,
4: oui.
5: Je pense que sinon, on s'en serait rendu compte bien plus longtemps après. Hein.
4: Oui. Et là, ça aurait été
5: une catastrophe, là, pour le coup.
3: Bon, de votre côté, Sandrine, le contrat est rempli. Sur l'ensemble du projet, vous qui avez l'habitude de travailler en projet, on voit que finalement, c'est assez rapide, ça a été mené, ça a été la collaboration pour combler les petits manques.
5: Oui, alors ça a été une très bonne gestion de projet, hein, très honnêtement. Nous qui en gérons beaucoup, dans des délais extrêmement contraints. Hein, donc, moi, j'ai bien conscience de l'efficacité de chacun dans les différents corps de métier qui sont intervenus, hein, puisqu'on en a quand même beaucoup, on a refait beaucoup de choses dans des délais très courts. Je dirais que le contrat est bien au-delà de ce que j'espérais, hein, c'est ce que je disais tout à l'heure, hein. C'est vrai qu'il y a eu un réaménagement de l'espace auquel je n'avais pas moi-même pensé, hein, pour répondre vraiment au cahier des charges que j'avais un peu en tête au départ. Donc oui, je suis extrêmement satisfaite du résultat et je ne regrette pas une seule seconde d'être passée par un architecte d'intérieur et par Flora, ça c'est sûr.
3: Donc vous la recommanderiez?
5: Ah, chaudement, bien sûr.
3: Voilà, pour les bureaux. Tiens, on parle de vos autres chantiers, Flora. On voit sur votre site internet, il y a beaucoup de choses, hein, des caves, ça nous parle, ça, des caves, puisqu'on est dans un studio qui a aménagé. Hein, c'est vrai que en général, les caves, on peut pas en faire grand-chose. Caves transformées en studio de photographie. Déménager une cuisine, il y a pas mal de non seulement vos réalisations, mais aussi des astuces, des choses intéressantes sur votre site internet, je dis le nom tout simplement, site éponyme floraauvray.com.
4: C'est gentil, merci beaucoup. Oui, mais de toute façon, c'est ça qui est intéressant aussi, c'est que chaque projet est extrêmement différent. Chaque lieu est différent, chaque client est différent. Et donc, c'est un métier de passion et qui est vraiment enthousiasmant parce qu'on rencontre plein de gens et on fait plein de projets différents. Enfin, c'est...
3: Votre parcours, Flora, tiens, on ne l'a pas évoqué. Comment ça se... Voilà, c'est une vocation, c'est... Vous avez démarré par autre chose?
4: Ah non, non, non, je fais ce métier-là depuis pas mal d'années. J'ose pas dire, mais 1984, donc d'accord. Voilà. Et j'ai travaillé dans des grosses agences, dans des agences d'architecture en France, en Australie. J'ai monté mon agence il y a à peu près 9 ans.
3: D'accord.
4: Voilà, à Paris dans le 8e. Et en fait, avant, j'étais salariée et le fait de monter ma propre structure, c'était un vrai bonheur. Parce que là, vraiment, je fais mes chantiers comme j'en ai envie. Je fais aussi quelque chose de très important pour moi, c'est-à-dire cohésion d'équipe avec les entrepreneurs. On travaille vraiment main dans la main, on est soudés, tout le monde s'entraide, c'est très important pour moi. Je le fais au pôle action avec les architectes d'intérieur, c'est pareil avec les entrepreneurs. Ce qui fait que il y a pas de lutte interne, il y a pas de c'est toi qui as fait ci, pas non. Tout le monde est là et tout le monde bosse ensemble et tout le monde s'entraide. Oui, mais ça c'est vraiment quelque chose de très important et je pense pas si fréquent que ça. En tous les cas, moi j'y tiens. C'est très important.
3: Mais du coup, ça veut dire que vous avez vos propres équipes.
4: Alors, ce sont pas mes propres.
3: Vous avez sourcé,
4: en fait,
3: les meilleurs partenaires.
4: Non, c'est que au fil du temps, tous ceux qui ont envie de travailler de cette manière-là, je les garde. Ceux qui veulent jouer solo, je les garde pas. Ouais. Et puis bon, c'est un rapport qualité-prix aussi. C'est-à-dire, que je veux du bon travail, je veux que ce soit parfait. Et surtout, ce que je veux, c'est que si l'entreprise fait une erreur, oh, pas de problème. C'est humain. J'en fais, tout le monde en fait. Il y a pas de problème.
3: On assume.
4: Mais on assume, on se met pas la tête dans le sable. On a fait une erreur. Comment on la solutionne? Et on est honnête vis-à-vis du client. Là, il y a eu un couac. Bon, voilà. On essaye de le régler. Et du coup, on le règle toujours. À partir du moment où on a cet état d'esprit, que les entreprises ont cet état d'esprit, je vais vous dire, les chantiers, c'est un bonheur. C'est pas des soucis. C'est même quand il y en a, ben on sait qu'on trouvera la solution. Donc voilà.
3: Voilà, l'excellence sera de la responsabilité. Je pense que c'est valable à peu près dans tous les métiers. Hein. Quand on assume aussi ses erreurs, on les admet déjà. C'est pas mal. Voilà. En tout cas, Flora Auvray, c'était un plaisir de vous accueillir. Réalisation donc pour particuliers comme pour les entreprises. On le sait désormais. FloraAuvray.com. Merci à Sandrine Stubb de Sigma Partners. Donc là pour ceux qui cherchent d'autres types de compétences.
4: Merci.
3: Ça fera l'objet d'autres émissions. En tout cas, merci d'avoir participé à cette édition de Regards Croisés. On se retrouve très prochainement pour un nouveau numéro.
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1: Bonsoir à tous. Il s'est exprimé à l'occasion des commémorations du 25e anniversaire des attentats. Ce vendredi, Donald Trump a promis de ne jamais oublier les victimes du 11 septembre. Le président américain a prononcé un discours d'une vingtaine de minutes au Pentagone, l'un des sites visés en 2001. Il a salué la capacité des États-Unis, je cite, à résister, triompher et gagner. Et ce alors que le maire de New York a pris la parole quelques heures auparavant, accusant l'ancienne municipalité d'avoir caché des informations sur la toxicité de l'air après l'effondrement des tours. Une armée de Botrus pourrait cibler les prochaines élections européennes, notamment la présidentielle française de 2027. C'est l'alerte lancée par le directeur de l'agence suédoise de défense psychologique. Selon lui, Moscou pourrait utiliser de faux comptes pour semer le doute et diviser la société. Un peu d'optimisme maintenant du côté de Bercy. Le gouvernement prévoit un rebond de la croissance à 1% en 2027 avec une inflation ramenée à 1,8%. En revanche, 2026 s'annonce plus difficile avec une croissance revue à 0,5% contre 0,7% auparavant et une inflation à 2,1%. Le ministre de l'économie Roland Lescure qui table notamment sur une baisse des incertitudes géopolitiques. La nouvelle journée de Ligue 1 s'ouvre, elle, ce soir avec Rennes-Marseille à l'affiche. Une rencontre déjà importante pour l'OM qui reste sur deux défaites consécutives contre Monaco puis le Paris FC et qui ne compte que 3 points après 3 journées. En face, Rennes est toujours invaincu avec 7 points au compteur et peut confirmer son bon début de saison en cas de victoire. Coup d'envoi à 20h45 au Roazhon Park. Du côté des salles obscures, 5 films sont présélectionnés pour représenter la France aux Oscars 2027 dans la catégorie du meilleur film international. Parmi eux, La Bataille de Gaulle, L'Âge de Fer d'Antonin Baudry qui a attiré 3 millions de spectateurs en France. La sélection comprend également Le Corset, La Gradiva, L'Inconnu et Minotaure. Grand prix du Festival de Cannes. Et puis, il devait entrer en service avant les Jeux Olympiques de Paris 2027. Le nouveau TGV M est encore reporté. La SNCF et Alstom annoncent une mise en service commerciale sur l'axe Paris-Marseille dans le courant de l'automne 2026. Le train homologue.

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1: Bonsoir à tous. La Russie pourrait chercher à influencer les prochaines élections en France et en Allemagne. C'est en tout cas l'alerte d'un haut responsable suédois chargé de lutter contre la désinformation. Magnus Hjort estime que les scrutins représentent des opportunités pour Moscou de polariser et diviser les sociétés. Il appelle les gouvernements européens et les réseaux sociaux à mieux lutter contre les réseaux de faux comptes. 25 ans après les attentats du 11 septembre, Donald Trump lui a rendu hommage aux victimes depuis le Pentagone ce vendredi. Le président américain a promis que les États-Unis n'oublieraient jamais et a évoqué la puissance de l'esprit américain face à la haine. Donald Trump qui a choisi la cérémonie du Pentagone plutôt que celle de New York où les noms des 2977 victimes ont été lus à Ground Zero. Les enlèvements liés aux crypto-monnaies se multiplient en France. Plus de 70 faits d'enlèvement ou de séquestration ont été recensés au cours des 8 premiers mois de 2026. Il n'y en avait eu que 67 sur l'ensemble de 2025. Cinéma maintenant. 5 films sont présélectionnés pour représenter la France aux Oscars 2027 dans la catégorie du meilleur film international. Parmi eux, La Bataille de Gaulle, L'Âge de Fer d'Antonin Baudry qui a attiré 3 millions de spectateurs en France. La sélection comprend également Le Corset, La Gradiva, L'Inconnu et enfin Minotaure, Grand Prix du Festival de Cannes 2026. Le choix final, lui, sera annoncé après des auditions le 16 septembre. Une année qui s'annonce mal ici. La sécheresse et les fortes chaleurs vont lourdement pénaliser la récolte de pommes en 2026. L'interprofession prévoit une production inférieure à 200 000 tonnes de pommes à cidre et à jus, soit environ 30% de moins qu'en 2025. Elle pourrait même être la plus faible des 15 à 20 dernières années. Une baisse qui devrait se répercuter sur les prix, alors que 61% des nappes phréatiques étaient sous les normales début septembre. Et puis les perspectives économiques s'améliorent pour 2027. Le gouvernement table sur une croissance d'1% et une inflation sous les 2% à 1,8. Pour cette année, Bercy est en revanche moins optimiste, avec une croissance revue à 0,5%. Roland Lescure explique cette révision par les effets des fortes chaleurs et de la sécheresse, mais aussi par les tensions

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